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La famille Emmanuel Lwaboshi, la famille Emmanuel Lwaboshi Bashizi a la profonde douleur d'annoncer aux frères amis et connaissances le décès de sa mère, grand-mère et arrière-grand-mère Pélagie Sakina Mwamfungizi, décédée le samedi 16 mai 2026 aux cliniques universitaires de Bukavu. Que la triste nouvelle parvienne à la famille Costa Lumera à Burale, à la famille Mufungizi Joseph à Bukavu, à la famille Ruhamia Venance à Bukavu, à la famille Bashimbe à Bukavu et à Walungu, à la famille Ruhimbanya Kashangabuye, à la famille Bernard Kashangabuye à Kinshasa, à la famille Bachibone à Bukavu, à la famille Kabalama à Bukavu, à la famille Chibinda, Rutaha, Jean-Pierre Balagane, Gabriel, Ruizibuka, tous à Bukavu, à tous les membres de la Confédération Monde des Artisans à Bukavu, à tous les membres de l'UNELMA à Bukavu et à toute la communauté des Founoubé, aussi, ainsi qu'à tous ceux qui ont connu l'illustre disparu. Les programmes des obsèques se présentent de la manière suivante. Lundi le 18 mai 2026, levée du corps de la morgue des cliniques universitaires de Bukavu, 9h, exposition du corps au domicile familial La Buolo 3, derrière le terrain de Buolo, 11h, messe de requiem à la paroisse Sainte-Trinité de Buolo, 13h, inhumation au cimetière de la Ruzizi. Mardi le 19 mai 2026, levée des deuils et bain de consolation au domicile familial à Buolo 3, fait à Bukavu le 17 mai 2026 pour la famille Emmanuel Lwaboshi Bashizi, signe les présents communiqués. Programme des obsèques de Tamasala Saya Thomas. Lundi le 18 mai 2026 à 8h, levée du corps de la morgue des cliniques universitaires de Bukavu, 9h30, prédication et prière, 10h, mots des circonstances et biographie du défunt. 10h30, levée du corps pour les cimetières de la Ruzizi, 12h, retour à son domicile, 6 à Nyamugo, 2 poteaux, et levée des deuils, comme c'est signé par la famille. 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

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L'organisation Hope and Peace DRC invite toute la jeunesse de Bukavu à participer au concours Tungane Talent qu'elle organise dans le cadre du projet Jeunes engagés pour la paix et la cohésion sociale et la résilience locale financé par la coopération suisse. 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Pour toute information supplémentaire, veuillez contacter les bureaux de Hope and Peace DRC situés au numéro 52 avenue de la Montagne, quartier Nyalukemba, dans la commune d'Ibanda à Bukavu. 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
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Cet autre communiqué, chers auditeurs de Radio Maendeleo, kuna kwa tangazo hingine hii ambayo inatufikia sasa hivi hapa studioni, na inakuwa ikisema hivi: mpendwa msikizaji wa Radio Maendeleo, recrutement direct d'entreprise ASB et ONG pour les programmes de santé rurale. Dans les cadre de son pilier d'ingénierie de développement, Vimode International lance un programme d'envergure nationale visant le renforcement de la couverture sanitaire en zone rurale. Ce programme consiste en la construction des centres de santé, des polycliniques de référence à raison de 3 unités par territoire sur l'ensemble du territoire national. L'objectif est d'implanter des infrastructures médicales résilientes dotées des blocs opératoires, des salles de maternité et des systèmes d'autonomie énergétique afin d'assurer une prise en charge optimale des populations vulnérables. Les présents recrutements s'adressent aux structures, entreprises ASB ou ONG disposant des capacités nécessaires pour exécuter ou superviser les travaux suivants: les fondations, l'élévation et les charpentes, les secondes œuvres, plomberie sanitaire, électricité mixte, réseau solaire, étanchéité, ouvrage hydraulique, forage, adduction d'eau potable, aménagement spécifique, bloc opératoire, maternité conforme aux normes sanitaires.

0: https://vimode.org/wp.content/applaud/2025/12/fiche-d'identification. Lettre d'intention, deux exemplaires originaux, mention claire de la catégorie sollicitée et ou des territoires d'intervention, capacité technique, profil détaillé de la structure, trois références des prestations similaires avec pièces justificatives, garantie financière, relevé d'identité bancaire, derniers états financiers, relevé bancaire récent. Pour les entreprises, registre du commerce et du crédit immobilier RCCM, identification nationale, attestation fiscale, numéro d'immatriculation à la CNSS. Pour les ASBL ou ONG, statut et règlement intérieur du monde notarié, arrêté royal F92 ou autorisation de fonctionnement délivrée par l'autorité compétente, pièce d'identité du responsable légal, procès verbal de désignation des membres du comité directeur. Vimode International rappelle que l'ensemble des procédures de recrutement est totalement gratuit. Aucun transfert d'argent, dépôt, garantie, commission ou frais de dossier n'est exigé avant ou après la sélection. Toute sollicitation financière de la part d'un tiers se constitue une tentative d'escroquerie. Toute anomalie ou tentative de corruption doit être signalée à l'adresse exclusive suivante. contact@vimode.org. Les contrats seront conclus pour une durée liée au délai d'exécution des ouvrages. L'inclusion des structures dirigées par des femmes et des personnes vivant avec handicap constitue une priorité. Modalité de dépôt. Structure en Provence, transmission par courrier à président@vimode.org. Objet, recrutement, BTP Santé, nom du territoire. Structure à Kinshasa, dépôt physique, adresse, commune de la Gombe, immeuble et golf en face de la Napi. Troisième niveau, appartement 10. Les dossiers doivent être déposés dans la boîte de réception prévue à cet effet. Les prestataires recrutés devront se conformer aux politiques et procédures opérationnelles, administratives, sécuritaires et de gestion des conflits disponibles sur les sites web de Vimode. Pour toute orientation, contactez M. Jean Kouete, assistant du président. Numéro WhatsApp +243 81 39 91 377. Délai, le recrutement est ouvert et continu. La clôture pour chaque territoire intervient dès que les structures idoines sont formellement recrutées. Pour Vimode International, Benjamin Kanda, président du conseil d'administration Vimode International, c'est lui donc qui signe le présent communiqué pour les comptes de cette organisation. 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
1: Nous sommes lundi 18 mai 2026. Merci de nous avoir choisis pour vous informer ce matin à 6h, passé de 15 minutes à Bukavu et à Birere, dans la ville de Goma. D'abord, les titres de cette édition du journal. À la une de l'actualité dans cette édition du journal, un cas d'Ebola est confirmé dans la ville de Goma depuis hier dimanche 17 mai 2026, selon le communiqué du gouverneur du Nord Kivu sous la FCM23 rendu public à Mdiku. Les frontières avec les Rwandais dans cette partie du pays ont été fermées sur ordre des autorités rwandaises. Dossier complet à suivre dès le début de cette édition du journal. Au sommaire également, les CICR a pris en charge 723 blessés de guerre entre janvier et avril 2026 dans les trois hôpitaux qu'il appuie au sud Kivu. Mais depuis décembre 2025, le nombre d'hôpitaux qui reçoivent ces soutiens a triplé suite à l'intensification des combats et l'augmentation du nombre des blessés par balle, nous dira la chef des opérations au CICR pour le sud Kivu dans cette édition du journal. Et en sport, Coupe du Monde 2026, les Léopards convoqués pour disputer cette compétition seront connus ce lundi 18 mai à travers les canaux officiels de la Fédération Congolaise de Football Association, FECOFA. Voilà tout pour les minutes de l'actualité ce matin. Radio Mandela en plusieurs lettres, le journal en trois titres. Mesdames et messieurs, bonjour et bienvenue.
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1: Les postes frontaliers entre la République démocratique du Congo et les Rwandais à partir des Goma au nord Kivu sont temporairement fermés depuis la matinée de ce dimanche 17 mai 2026. Ceci fait suite à la présence d'un cas confirmé d'Ebola dans la ville de Goma. Hier dimanche 17 mai 2026, dans un communiqué rendu public, le gouverneur du nord Kivu sous la FCM23, Musanga Erasto, confirme ces cas dans la ville de Goma qui proviendraient de Bounia en province de l'Ituri, où une flambée des cas fait actuellement l'objet d'une prise en charge sanitaire renforcée. Le communiqué précise que dès la confirmation de ces cas, les autorités provinciales en coordination avec les services de santé et les structures médicales locales ont activé les mécanismes de riposte afin de prévenir toute propagation dans les zones sous l'administration de la FCM23. Face à cette situation, le communiqué du gouverneur appelle à l'observance des mesures comme celle d'éviter tout contact physique avec des personnes présentant des signes suspects ou encore se laver régulièrement les mains avec les savons et éviter tout contact avec les liquides biologiques. Le gouverneur du Nord Kivu sous la FCM23 rassure la population que des dispositions sont prises pour protéger les habitants et contenir rapidement cette menace sanitaire, peut-on lire dans ses communiqués. Et à Goma toujours, les deux principaux points de passage avec la ville rwandaise de Gisenyi, à savoir la grande barrière dite la corniche et la petite barrière, sont concernés par la fermeture sur place. À la grande barrière située au centre-ville de Goma, dans les quartiers les volcans, la mesure est effective. Plusieurs voyageurs congolais en partance pour les Rwandais, pour Kampala, en Ouganda et vers les villes de Beni, Butembo et Bounia se sont retrouvés bloqués avec leurs bagages et marchandises. Selon nos observations, seuls les sujets rwandais sont autorisés à traverser la frontière pour rejoindre les Rwandais, tandis que les citoyens congolais se trouvant du côté rwandais peuvent entrer en RDC sans retour possible vers l'autre côté. Des cas suspects des Congolais en provenance d'Ouganda ont été signalés en transit au Rwanda en direction de Goma. À ce stade, seuls les nationaux sont autorisés à rentrer dans leur pays. Et au sud Kivu, suite à l'alerte sanitaire régionale liée à l'épidémie à virus Ebola, les dispositifs de prévention, de surveillance et de riposte sur toute l'étendue de la province sont renforcés à dater de ces jours. Dans un communiqué officiel rendu public et signé par le gouverneur des provinces sous la FCM23, Patrick Boussou-Bangui Chombo, il est signalé qu'une task force multisectorielle est mise en place en vue d'assurer la coordination des efforts de prévention. À cet effet, les services sanitaires provinciaux en coordination avec les autorités administratives, sécuritaires et partenaires de la santé ont activé les mécanismes d'éveil épidémiologique dans les structures de la santé, dans les ports, aux postes et frontières, dans les marchés publics ou encore dans les moyens de transport, peut-on lire dans ces communiqués. Le gouverneur de province rassure la population que toutes les dispositions nécessaires sont prises afin d'assurer une réponse rapide, coordonnée et efficace contre toute menace sanitaire. Ainsi, il invite la population au calme, à la discipline et à collaborer avec les services sanitaires, au respect rigoureux des consignes sanitaires, peut-on lire dans ces communiqués officiels. Et 24 heures après sa déclaration officielle comme 17e épidémie de maladie à virus Ebola dans la province de l'Ituri, dans l'est de la RDC, l'Organisation mondiale de la santé, OMS, a déclaré que l'épidémie due à la souche Bundibugyo en RDC et en Ouganda constitue désormais une urgence de santé publique de portée internationale. Selon le communiqué rendu public samedi 16 mai, le directeur général de l'OMS a fondé cette décision sur plusieurs éléments, notamment les taux élevés de positivité des premiers échantillons testés, la propagation déjà documentée au-delà des frontières congolaises, ainsi que l'absence de vaccins ou de traitements approuvés contre cette souche spécifique. Pour Tedros Adhanom Ghebreyesus, directeur général de l'OMS, cette épidémie ne remplit cependant pas à ce stade les critères d'une urgence pandémique. À la différence des souches Zaïre, rappelle l'Organisation mondiale de la santé, aucun vaccin ni traitement n'est disponible contre la souche Bundibugyo, ce qui complique significativement la riposte. Face à cette situation, l'OMS a adressé des recommandations précises aux pays touchés, activation des mécanismes nationaux d'urgence, renforcement du traçage des contacts, dépistage systématique aux points d'entrée internationaux, interdiction de tout déplacement des cas confirmés ou contacts et garantie d'enterrement sécurisé. Et chapitre santé toujours, plus de 10 cas de choléra ont été enregistrés dans les groupements de Boura, les zones de santé de Walungu, en territoire qui porte le même nom, entre les 3 et les 13 mai de l'année en cours. L'alerte est du médecin directeur du centre hospitalier de Boura, le docteur Bienvenue Chizungu, dans un entretien avec Radio Maïdelo Alain Kabika.
3: Ces derniers expliquent que tous les cas ont été reçus et soignés au sein de sa structure, malgré les problèmes liés à la rupture d'un tronc. Notre source ajoute que la quasi-totalité des malades proviennent des familles pauvres et d'autres sont des déplacés qui ont fui leur village à Muzizi et Mulamba à cause de la guerre. Suite à cette situation, le médecin directeur du centre hospitalier de Bourali demande aux partenaires du secteur de la santé à venir en aide sa structure afin qu'elle poursuive la prise en charge des malades. Le docteur Bienvenu Chizungu en parle.
4: Nous connaissons Eric Tiranetra parce que nous le prenons en charge avec des moyens de bord. On n'a pas quelqu'un qui vient en aide dans la prise en charge. Et même le PCZ ou la zone de santé connaît des rupes. En entrant, et là j'ai parlé des liquides comme les reins de lactate, les sirops. En tout cas, nous sommes à rupture. Nous avons eu seulement acheté 120 Baxter ou alors 120 flacons, mais malheureusement, les 120 ont été épuisés et nous sommes dépassés. Ce sont des malades pauvres et parmi lesquels nous avons 5 déplacés. Je pourrais demander à la communauté d'observer certaines mesures barrières et s'il y a un décès au quartier, c'est d'éviter d'enterrer ces malades sans contact avec le personnel qui peuvent assurer un enterrement digne et sécurisé, comme plaidoyer aux ONG qui peuvent penser à ces malades qui constituent une urgence pour nous. Je pourrais me solliciter à ces ONG et toute autre personne de bonne volonté de venir en aide à cette catégorie de malades qui est en détresse.
3: Ces derniers appellent la population à respecter les gestes barrières pour limiter la propagation de cette maladie au sein de la communauté. Ceci passe notamment par la consommation de l'eau bouillie, le lavage régulier des mains avec de l'eau savonneuse et eau chlorée. La population locale doit également éviter tout contact avec une personne malade, éviter les chambres de prière, l'automédication et déférer les cas suspects vers les structures sanitaires, conclut le docteur Bienvenu Chizungu.
1: Et dans ce même paquet, la société civile du groupement Peigny en territoire dit du plaide pour la baisse de la facturation dans les structures sanitaires afin de faciliter la prise en charge des malades et d'éviter l'automédication. Médication qui s'observe actuellement au sein de la communauté. La baisse de la facturation pourrait favoriser la réduction des cas de choléra en croissance actuellement dans cette partie de la province du Sud qui vous fait savoir la société civile. Lors d'un entretien avec Radio Maïndéléo, Amos Ebouyeye, président de cette structure citoyenne, indique que malgré les efforts fournis, les aires de santé du groupement peine continuent d'enregistrer des cas de choléra, une situation qui a poussé les responsables à revoir les prix des soins à la hausse. Cette situation risque de pousser la population à l'automédication avec toutes les conséquences possibles. Entre autres, l'aggravation de l'état de santé des patients, les complications médicales ainsi que l'augmentation du taux de mortalité. Il plaide également pour l'implication des responsables sanitaires afin d'éviter les pires, d'autant plus que la population fait face à une situation économique précaire, actuellement aggravée par la guerre à l'est du pays. Amos Bouyeye en parle au micro de notre correspondant à Idjui, Richelieu Biamana.
5: Pour ce qui concerne la facture, là, c'est vraiment très ridicule. J'ai dit que la guerre n'avait pas encore arrivé, les gens qui faisaient les soins ambulatoires payaient 5 000. De 5 000 à 6 000, 7 000. Mais aujourd'hui, un enfant de 5 ans, paye 9 000. Donc là où l'enfant a payé 9 000, un adulte paye combien pour les soins ambulants? Un observé, quelqu'un qui est observé, dans certaines structures, on paye 90 000, 75 000, dans d'autres structures, c'est 60 000. Nous ne savons pas cette hausse est due à quoi par rapport à la situation socio-économique actuelle de la population. Ni les leaders communautaires ne sont pas impliqués pour discuter cette facture. Vous verrez même, cette même facture n'est pas affichée dans différentes structures. Pourquoi nous demandons à la zone de santé de s'impliquer urgemment pour qu'il y ait une solution à cette question. Quelqu'un qui a manqué même 5 000 francs pour les soins ambulants ne saura plus aller dans une structure où il sera observé.
1: Mesdames et messieurs, vous suivez Radio Maïndélo à Bukavu et dans les territoires d'Ijwi. Dans un court instant, la suite de cette édition du journal.
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1: Changeons de chapitre à présent et comme annonceur sommaire de cette édition du journal, le comité international de la Croix-Rouge CICR a pris en charge 723 blessés de guerre entre janvier et avril 2026 dans les trois hôpitaux qu'il appuie au sud Kivu, à savoir l'hôpital provincial général des références de Bukavu, celui d'Uvira et de Fizi. Ces chiffres ont été communiqués par Valérie Akakavo, chef des opérations au CICR pour le sud Kivu, au cours d'une interview exclusive accordée à Radio Maïndélo le week-end d'Expedi Kialo.
6: Depuis décembre 2020, le CICR a triplé le nombre d'hôpitaux qui reçoivent son soutien dans la province en raison de l'intensification des combats et de l'augmentation du nombre des blessés par balle, indique notre source. Le CICR apporte également un appui ponctuel aux structures de santé situées près des lignes de front et qui assurent les premiers soins avant le transfert des blessés vers les hôpitaux, appuyés par l'organisation, ajoute Valérie Akakavo. Dans le cadre du renforcement des capacités, 95 personnels soignants ont été formés depuis le début de l'année 2026, précise notre source. Organisé en partenariat avec l'hôpital provincial général des références de Bukavu et l'université catholique de Bukavu UCB, ces formations portent notamment sur la chirurgie des guerres et la prise en charge des blessés par arme. Malgré ces efforts, le CICR rencontre certaines difficultés dont notamment l'accès limité aux zones affectées par les combats, l'éloignement de certaines localités ainsi que l'impraticabilité des routes. Pour contourner ces défis, Valérie Akakavo indique que le CICR collabore avec les volontaires de la Croix-Rouge pour évacuer les blessés vers des zones accessibles avant leur transfert auprès des structures des soins. Dans ce cadre, 68 blessés ont été évacués des territoires de Calais et Oualoumbou vers Bukavu depuis le début de l'année 2006. Et l'on parle.
7: Quelques statistiques qui concernent seulement les 4 premiers mois de l'année 2026. Tout simplement entre les mois de janvier et avril 2026, 723 blessés de guerre ont été pris en charge au sud Kivu dans les trois hôpitaux appuyés par le CICR. En termes de formation, seulement depuis le début de l'année 2026, nous avons contribué à la formation de 95 personnels soignants. Mais si on regarde l'année passée, l'année 2025, nous avons contribué à la formation de plus de 800 personnels soignants. Il peut s'agir de médecins généralistes ou spécialistes, des infirmiers des blocs opératoires, des techniciens d'anesthésie, ainsi de suite. En termes d'évacuation de blessés pour les territoires de Oualoumbou et de Calais depuis le début de cette année, nous avons contribué à l'évacuation des 68 blessés par arme vers Bukavu.
6: Enfin, le CICR affirme maintenir un dialogue avec les autorités ainsi qu'avec les différents porteurs d'armes présents dans les zones où l'organisation intervient.
1: Et l'heure n'est plus au désespoir, la survie de la nation exige un sursaut révolutionnaire civique. Cette recommandation est contenue dans une déclaration de l'Institut Patrice Emery Lumumba en marge de la commémoration le 17 mai en RDC de la journée de la révolution, anciennement appelée journée de la libération. Dans cette déclaration, l'Institut Patrice Emery Lumumba considère que le contexte de gouvernance de la RDC caractérisé par la corruption, les détournements et la paupérisation de la population prouve que la libération n'a jamais été effective. Le salut ne viendra ni d'un pouvoir illégitime, ni de la communauté internationale complice, ni des armes dont le peuple est la première victime, insiste cette structure. Y égard ce qui précède, ces centres d'analyse sur la gouvernance recommandent, entre autres, un sursaut collectif pour barrer la route au projet du changement de la constitution et l'engagement du peuple en faveur d'un vrai patriotisme qui ne va pas consacrer la balkanisation de la RDC. Écoutons à ce sujet le docteur Joseph Baraka, directeur de l'Institut Patrice Emery Lumumba.
8: Le premier axe est le devoir de cesser de compter sur l'étranger. Par exemple, la présence prolongée de la MONUSCO, malgré un budget annuel de 1,5 milliard de dollars, n'a produit que l'impuissance. Attendre notre libération de l'extérieur est une aliénation politique. Le deuxième axe est l'exigence de faire barrage aux manipulations constitutionnelles. Nous devons bloquer toute tentative de division visant à consolider un pouvoir illégitime alors que la maison brûle, que la maison Congo s'effondre, que la maison commune est détruite. Partout dans les villes, les villages et les universités, le peuple doit se constituer en comité de vigilance et de prélèvement. Et le troisième axe est de s'engager pour un vrai patriotisme. Ce patriotisme exige le refus de la corruption, le sabotage de toute tentative de balkanisation et le choix des dirigeants visionnaires. La vraie révolution, en effet, impose une rupture définitive avec ce système mortifère.
1: Pour rappel, le 17 mai en RDC est une date qui commémore l'arrivée à Kinshasa en 1997 des troupes de l'Alliance des Forces pour la Libération du Congo AFDL pour mettre fin au règne des 32 ans du président Mobutu Sese Seko. Il a été civil sous le nom du quartier Mossala en commune de Kadutu dans la ville de Bukavu dénonce qu'elle qualifie des relâchements dans l'évacuation des déchets sur les espaces de transit dans ces quartiers après les travaux communautaires communément appelés Salongo. À en croire notre source, les organisations impliquées dans l'évacuation des déchets ne jouent pas actuellement leur rôle. Elle fait état des déchets abandonnés sur la chaussée, pourtant la population était déjà habituée à la gestion de ces déchets. La société civile sous noyau du quartier Mossala estime que ces déchets abandonnés sur la chaussée peuvent être à la base de certaines maladies dans cette entité. La société civile lance un appel aux associations chargées de l'évacuation des déchets à reprendre leurs tâches pour la propriété du quartier. Le président de la société civile sous noyau du quartier Mossala, Maïgal Maïcha, en parle.
9: C'est avec étonnement que nous constatons qu'il y a un relâchement dans l'évacuation des déchets sur les dépotoirs de transit. Les ménages déposent les déchets chaque samedi. Malheureusement, les déchets demeurent sur les dépotoirs de transit avec tous les dangers qu'il y a, des pollutions, des maladies. Et puis c'est dans le milieu de la population. Si vous le constatez, c'est depuis un temps qu'on n'évacue plus presque. La population qui s'était déjà habituée à la bonne gestion des déchets risque de

0: mobiliser des compétences pratiques et communicationnelles. C'est l'un des objectifs de la formation portant sur les soins obstétricaux et néonataux d'urgence. Ceci en vue de réduire les taux de morbidité et de mortalité maternelle et néonatale dans la province du Sud-Kivu, Alain Kabika.
1: Selon le docteur Émile Mapatano, médecin gynécologue à l'hôpital général de référence de Panzi, cette formation est nécessaire car les médecins sont censés connaître les mesures nécessaires pour venir en aide à la mère et à son bébé, même en cas de complications. Il estime également que les femmes enceintes devraient être proches des structures sanitaires et accoucher dans les hôpitaux où les services sanitaires sont qualifiés et compétents. Il en parle dans cet élément.
2: On est une équipe vraiment bien outillée, ou bien une équipe multidisciplinaire, des gynécologues, des praticiens, des pédiatres. C'est cette équipe qui a été là au profit des prestataires qui sont venus des structures. Là, nous ne pouvons jamais oublier de remercier la Fondation Panzi qui a fait à ce que cette formation soit une réussite.
1: Les prestataires de santé qui ont participé à cette formation remercient la Fondation Panzi pour cette initiative qui leur a rappelé des notions importantes pour leur travail de tous les jours. L'un de Chizungu Zigiri, sage-femme à l'hôpital de Panzi, en parle.
3: Au début, on nous avait présenté comment notre pays souffre à cause des décès maternels. Maintenant, on nous a appris qu'il faut vraiment que nous luttions, nous, sages-femmes, pour sauver cette situation. Donc, lutter contre la mort maternelle et les décès néonatal. Et à ce moment-là, on nous a montré comment sauver les bébés qui viennent de naître et comment les réanimer pour qu'ils puissent vraiment vivre. Même la maman aussi qui veut donner la vie, comment on va la suivre, comment on va les mettre vraiment dans une ambiance pour qu'elle puisse accoucher sans problème.
1: Signalons que cette formation a été organisée dans le cadre du programme Uni pour l'égalité du genre dans la province du Sud-Kivu, en partenariat avec la Fondation Panzi, avec l'appui de l'Union européenne.
0: Merci de nous suivre en direct au siège de la FECOFA à Kinshasa sur le www.radiomandela.org. À présent, nous parlons sport.
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0: La liste des repas convoqués pour la Coupe du Monde 2026 sera dévoilée ce lundi 18 mai 2026 à 15h, heure de Bukavu. Elle sera publiée par le sélectionneur national Sébastien Desabre sur les canaux officiels de la Fédération Congolaise de Football Association FECOFA. L'attente est grande pour le public congolais qui veut connaître la liste des 26 léopards appelés à disputer la compétition internationale à moins d'un mois de son coup d'envoi. Les habitués de la sélection sont entendus, mais certains nouveaux noms pourraient apparaître pour la première fois sur la liste de l'équipe nationale de la RD. Après publication de cette liste, Sébastien Desabre sera en conférence de presse de début du stage le lundi 25 mai prochain à 10h au siège de la FECOFA. Les stages proprement dit démarrent le 26 mai avec une séance d'entraînement ouverte au public qui se tiendra au stade Tarafael de Kinshasa pour permettre au peuple de communier avec son équipe. La Coupe du Monde démarre le 11 juin prochain. Il se jouera aux États-Unis, au Mexique et au Canada. La RDC est logée à Houston aux États-Unis dans les groupes K avec le Portugal, la Colombie et l'Ouzbékistan. Les Léopards jouent leur premier match avec les Portugal le 17 juin 2026.
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0: Et avec vous, Myriam Moufano, le problème d'insalubrité de gouvernance observé dans les marchés des cassiers situés dans les groupements des Moudous en territoire des cabarets et l'occupation des maisons et champs de déplacés des guerres à Ouvira font partie des sujets commentés par la presse le week-end.
5: Dans cette revue de presse par cabaretactu.info qui alerte sur le problème d'insalubrité et de gouvernance au marché des Cassiers, situé dans le groupement des Moudous en territoire des cabarets. Malgré plus de 25 ans d'existence, ces marchés ruraux ne disposent toujours pas des latrines publiques et d'infrastructures adaptées pour les commerçants et les clients. Selon plusieurs témoignages recueillis par ces médias, le vendeur paye régulièrement différentes taxes mais travaille dans des conditions difficiles, surtout pendant la saison pluvieuse. La nouvelle dynamique de la société civile approchée par cabaretactu.info dénonce également une mauvaise organisation dans la gestion du marché avec plusieurs structures administratives qui créent la confusion et un manque de transparence dans la gestion des recettes. Cette dernière demande une intervention urgente des autorités territoriales. Elle recommande par ailleurs la construction des latrines publiques, la mise en place d'une gestion

0: marché et une meilleure mobilisation des recettes afin d'améliorer les conditions sanitaires et organisationnelles de ces marchés fréquentés chaque jour par des centaines de personnes, conclut ce média. De son côté, les souverains libres indiquent que des cadres de base de la commune du Banda et des journalistes de Bukavu se sont engagés à renforcer la lutte contre l'insécurité. Cet engagement a été pris lors d'une table ronde de 2 jours tenue la semaine dernière au centre d'accueil protestant des Kouba à Bukavu. Les participants ont décidé de dénoncer les cas suspects d'insécurité, de renforcer la collaboration avec les services de sécurité et de redynamiser le forum des quartiers. Ils souhaitent également mieux surveiller les mouvements des habitants dans les avenues afin de prévenir les actes criminels. Pour Dieudonné Bahala, chef d'avenue Consnel 2, approché par ces médias, il est nécessaire de mutualiser les efforts pour lutter contre l'insécurité. L'association Vijana Shujaa soutient aussi ces résolutions et rappelle le rôle important des jeunes dans la sécurité. À la fin des assises, les participants ont signé un acte d'engagement pour appliquer les recommandations issues de cette rencontre, soutenue par la DDC, conclut les souverains libres. Cette revue de presse par kivutimes.com qui écrit qu'à Uvira, dans l'est de la République démocratique du Congo, les retours de déplacés des guerres est compliqué par les conflits fonciers. Plusieurs familles retrouvent leur maison, terre aux champs occupée par d'autres personnes, ce qui ravive des tensions sociales dans plusieurs villages et quartiers périphériques. Deux acteurs communautaires craignent que ces différends provoquent de nouveaux conflits. Emmanuel Abedi, activiste de la société civile, contacté par ces médias, appelle à privilégier la médiation communautaire et le vivre ensemble afin de garantir des retours pacifiques. De son côté, Alfred Wakanda souligne aussi que la destruction des registres fonciers complique la preuve des propriétés pour de nombreuses familles. Pour Maître Ghislain Baraïga Kabamba, ces litiges fonciers menacent la cohésion sociale à Uvira. Il explique que plusieurs biens abandonnés pendant la guerre ont été occupés par des civils, de déplacés ou de militaires. Les habitants demandent ainsi aux autorités de renforcer les mécanismes de règlement des conflits et de protéger les droits des déplacés retournés, conclut ce média.
1: Et c'est par cette note que nous mettons un point final à cette session d'information matinale sur Radio Mindeléo. Merci à toutes et à tous de l'avoir suivi avec attention. Mais si vous nous avez pris en cours de diffusion, voici les rappels des titres. Un cas d'Ebola est confirmé dans la ville de Goma depuis hier dimanche 17 mai 2026. C'est dans le communiqué du gouverneur du Nord Kivu sous la FCM 23 rendu public. Du coup, les frontières avec les Rwandais dans cette partie du pays ont été fermées sur ordre des autorités rwandaises. Vous avez eu un dossier complet dans cette édition du journal. Et le CICR a pris en charge 723 blessés de guerre entre janvier et avril 2026 dans les 3 hôpitaux qu'il appuie au sud Kivu. Mais depuis décembre 2025, le nombre d'hôpitaux qui reçoivent ce soutien a triplé suite à l'intensification des combats et l'augmentation du nombre des blessés par balle, nous a dit la chef des opérations au CICR pour le sud Kivu. Et en sport, Coupe du Monde 2026, les Léopards convoqués pour disputer cette compétition seront connus ce lundi 18 mai à travers les canaux officiels de la Fédération Congolaise de Football Association FECOFA. La mise en onde était celle d'Alain Zard à la présentation Héritier Boroto. Excellente matinée et bonne humeur chez vous en compagnie des programmes des Radio Mindeléo. Tout à l'heure, cette même édition en version Swahili avec notre confrère Alain Kabika. Retrouvez-la donc sur les www.radiomindeleo.org. D'ici là, portez-vous bien, prenez soin de vous et surtout de vos proches. Chaque jour est une vie. Au revoir.

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1: 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Il est 7h passé des 15 minutes dans les studios de votre radio. Et bonjour à vous, chères auditrices, auditeurs. Voici les prévisions météo pour ce lundi 18 mai 2026 pour ce qui est de la ville de Bukavu. Il faut dire qu'actuellement, le ciel est partiellement ensoleillé avec une température de près de 17 degrés Celsius. La température ressentie ce matin reste également de 17 degrés, offrant une matinée relativement fraîche et agréable. Le soleil dominera avec une température de 19 degrés sous un ciel bien ensoleillé. À 8 heures, le mercure grimpera à 21 degrés avec un temps largement ensoleillé. Vers 9 heures, le soleil continuera de s'imposer avec une température de 23 degrés. À 10 heures, la chaleur progressera légèrement jusqu'à 24 degrés sous un ciel toujours bien dégagé. Même situation à 11 heures avec 24 degrés et un temps généralement ensoleillé. Vers midi, la température atteindra 25 degrés avec un soleil encore présent sur l'ensemble de la région. Et à 13 heures, le temps restera chaud avec 25 degrés, mais le risque d'averses feront leur apparition avec une probabilité estimée à 30%. À 14 heures, la température restera stable à 25 degrés avec encore 20% des risques de pluie. Vers 15 heures, légère baisse des températures avec 24 degrés et toujours quelques possibilités de pluie évaluées à 20%. À 16 heures, le ciel pourrait devenir plus instable avec 23 degrés et des risques d'orage et passe estimés à 40%. Vers 17 heures, un retour d'un temps plus calme et ensoleillé avec une température de 22 degrés. À 18 heures, la soirée s'installera progressivement avec 20 degrés sous un ciel clair accompagné de quelques nuages. À 19 heures, la température passera de 19 degrés avec un temps toujours clair et légèrement nuageux. À 20 heures, le ciel deviendra complètement dégagé avec 19 degrés. Enfin, vers 21 heures, la nuit sera calme et claire avec une température de 18 degrés. Les résumés de la journée, chers auditeurs de Radio Maenelio. Il faut dire que la matinée est largement ensoleillée et agréable et sera observée avec une hausse progressive des températures jusqu'à 25 degrés à la mi-journée. Quelques risques d'averses et d'orages isolés pourraient toutefois apparaître dans l'après-midi entre 13h et 14h avant un retour au calme en début de soirée sous un ciel clair. Les conseils du jour, profitez des heures matinales pour vos déplacements et vos activités extérieures. Gardez tout de même un petit parapluie à proximité en début d'après-midi en raison des possibles averses et orages isolés. Ces informations, rappelons-les, restent des prévisions météorologiques susceptibles d'évoluer au fil de la journée. Merci de nous faire confiance. 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
1: Et bonjour encore une fois chez vous, chers auditrices, auditeurs des Radio Mendeleo. Très heureux de vous retrouver encore une fois pour ces rendez-vous quotidiens consacrés au taux d'échange. Pour ce jour, je rappelle que nous sommes lundi le 18 mai 2026. La dernière publication de la Banque Centrale du Congo fixe les dollars américains à 2244,76 francs congolais comme taux officiel des références. Cependant, sur les marchés ici à Bukavu, la réalité du marché reste bien différente. Les dollars s'échangent généralement entre 2200 et 2500 francs congolais selon les quartiers et le cambiste. Une situation qui pousse certains acteurs à revoir le prix à la hausse dans les écoles, les structures de santé, les églises et les commerces. Un tel écart entre taux officiels et celui pratiqué sur les marchés devient préoccupant. Il entraîne une hausse parfois injustifiée des prix, complique les transactions et fragilise la confiance dans l'économie locale. Rappel très important, les taux officiels fixés par la Banque Centrale du Congo demeurent la seule référence dans vos opérations. Comparer avant d'acheter ou de vendre permet de mieux protéger son argent. Dans les écoles, les hôpitaux, les boutiques ou supermarchés, exigez toujours l'application du taux officiel. C'est un droit fondamental pour limiter la spéculation. Un petit conseil utile avant toute opération d'échange. Assurez-vous que les taux appliqués correspondent bien à 2244,76 francs congolais fixés officiellement par la Banque Centrale du Congo. Même vigilance avec les mobile money. Certains services appliquent des frais supplémentaires lors des retraits, ce qui peut vous désavantager. Restez donc très attentif pour éviter des pertes inutiles. Connaître vos droits et vérifier les taux reste votre meilleure protection. Voici rapidement les taux observés ce matin sur les mobile money. Airtel Money via Equity BCDC, les dollars s'échangent ce matin à 2270 francs congolais. Orange Money via EcoBank change les dollars à 2230 francs congolais. Ces taux peuvent évoluer très rapidement, parfois en quelques minutes. Pensez toujours à comparer avant chaque transaction. Pour les autres devises, 1 euro s'échange à 2612,59 francs congolais. Un franc burundais 0,7520 francs congolais. Un franc rwandais 1,5337 francs congolais. Ces variations influencent directement les échanges transfrontaliers. Informez-vous toujours auprès des sources fiables. En résumé, prenez votre temps, restez prudent et privilégiez toujours les taux officiels de la Banque Centrale du Congo. C'était votre point quotidien sur les taux d'échange. Merci de votre fidélité à Radio Mendeleo et excellente journée chez vous. 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

0: auditeurs de Radio Maindéléo, c'est notre rendez-vous, l'autre profil de la femme, un rendez-vous qui nous permet de connaître les parcours des femmes qui inspirent. Et aujourd'hui, dans ces numéros, nous serons avec Valentine Zeguire. Valentine Zeguire qui est vendeuse de divers. Et nous allons connaître également d'autres performances qu'elle a. Ses points surtout forts, nous allons les connaître dans cette émission. Hélène Boudiré, c'est mon nom, la mise en onde est d'Alain Zar. Bonjour et bienvenue à tous. Maman a dit, auditrice auditeur, comme chaque semaine, nous recevons une femme dans ce rendez-vous, l'autre profil de la femme. Aujourd'hui, nous recevons Valentine Zeguire, comme je vous l'avais dit. Madame Valentine, bonjour.
1: Bonjour, journaliste Hélène.
0: Aujourd'hui, nous parlons de vous. Je me rappelle, avant, on parlait des élections, on passait point tout fort. Mais aujourd'hui, nous allons parler de vous. Est-ce que vous pouvez commencer par nous dire qui est Valentine Zeguire?
1: Et moi, je suis Madame Zeguire Valentine, comme vous l'avez dit. Et je suis mère de 10 enfants et mari. Je suis vendeuse de divers et ça m'aide beaucoup à survivre avec ma famille.
0: Pouvez-vous nous parler de votre parcours scolaire?
1: Mon parcours scolaire, je suis née d'une famille d'un enfant. Donc, je suis enfant unique de ma famille.
0: C'est pour cela que vous avez fait 10 enfants.
1: Je suis enfant unique de ma famille. Concernant mes études, j'ai fait mes études scolaires. L'école primaire, je l'ai fait à l'Épée-Moine d'Affilée. Primaire, deuxième, troisième.
0: À Katana.
1: Troisième, quatrième, cinquième, sixième, je l'ai fait à l'Epenyalukemba, ici à Bukavu. Et c'est là où je suis grandie. C'est là où je suis grandie. Mon école secondaire, je l'ai fait à l'Institut Mwanda Katana, première, deuxième, secondaire. J'ai abandonné les études. À l'âge de 14 ans, je me suis mariée à mon mari. À l'âge de 15 ans, j'ai eu mon premier fils. Actuellement aussi, il vient de terminer son master. Quand j'ai eu 8 enfants, mon mari, donc, il m'a conseillé de retourner au banc de l'école où j'ai repris la quatrième des humanités, cinquième, sixième. J'avais présenté l'examen d'État et j'ai obtenu mon diplôme de 63%. Et après avoir terminé l'école secondaire, je suis partie à l'Institut supérieur Estem Bukavu où j'ai fait la G1, G2, G3. J'ai obtenu mon diplôme d'infirmier A1. Après les études universitaires, je suis partie travailler chez Dr. Omer Blakali. Après chez Dr. Omer, je suis partie à l'hôpital général de Chiriri où j'ai fait aussi une année. Et après, j'avais conçu la grossesse de ma dernière fille, ma cadette.
0: C'était en quelle année?
1: C'était en 2017. Oui, c'était en 2017. Et après cela, je n'ai plus travaillé. J'avais une grossesse à haut risque et c'est pour cela que j'avais abandonné le travail parce qu'on m'avait donné les repas après la césarienne. Après cela, je n'ai plus retourné dans ma carrière d'infirmière. Après cela, j'ai commencé à me débrouiller. J'ai acheté une boutique là où j'ai commencé à exercer un peu de commerce pour la survie de la famille.
0: Maintenant, vous allez me permettre de revenir un peu en arrière. Oui. Vous avez dit que vous êtes mariée à 14 ans.
1: Oui.
0: Ou bien, commençons d'abord par le fait que vous étiez à Bukavu. Et puis après, vous étiez encore retournée
1: au village.
0: À Katana.
1: Oui, oui.
0: C'était pourquoi? Vous n'avez pas voulu étudier dans des écoles ici?
1: Mes parents restaient seuls à la maison. Mmh. De temps en temps, j'ai retourné là-bas pour les saluer. Et quand j'ai commencé l'école secondaire, et les parents avaient souhaité que je puisse rester avec eux.
0: Et parlons maintenant de ces mariages. Mariage à 14 ans.
1: Oui.
0: Qu'est-ce qui s'est passé?
1: Non, mon mari était venu chez moi. On s'était rencontrés à l'école. Mmh. Parce que son grand frère me donnait cours de français, de musique. Mmh. Il était venu, on était en classe, j'ai vu mon mari venir. Il n'était pas mon mari à l'époque. J'ai vu un garçon, un beau gars comme ça, un géant, un beau garçon venir. Ah, école secondaire.
0: Vous ne pouvez pas résister.
1: Bon, je ne peux pas dire ça parce qu'il n'était pas venu pour moi. Il était venu pour saluer son grand frère qui nous donnait cours à l'époque. Oui. D'un coup, j'ai vu son grand frère me chasser de la classe. Et pourtant, je ne dérangeais même pas. Mmh. Il m'avait chassé de la classe et puis son petit frère est venu vers moi.
0: C'était comme un signal.
1: Je ne sais pas. Et c'est comme ça que notre amitié avait commencé. Mmh. Jusqu'à ce qu'il commençait à me dire qu'il m'aime, il me fait des cadeaux. Mmh. Et jusqu'à ce qu'on s'était marié.
2: C'était combien de temps après votre rencontre?
1: Une année après notre rencontre.
2: Et les parents étaient d'accord?
1: Les parents étaient d'accord, oui.
2: Mais nous voulons parler alors de votre expérience. C'est marié à 14 ans jusqu'à aujourd'hui. Qu'est-ce que vous avez trouvé de difficile?
1: Bon, le mariage est bon, le foyer est bon, mais il y a les hauts et les bas dans le foyer. Une expérience qui m'a beaucoup tiqué, c'est que dans le foyer, dans mon foyer propre, on peut avoir des mésententes, ça arrive, mais mon mari a une habitude. Il ne peut pas me gronder devant les gens. C'est pour cela que je l'aime beaucoup. Il m'appelle dans la chambre, il me prodigue des conseils et c'est comme ça qu'on vit.
2: Alors, maman des 10 enfants, comment vous faites avec les 10 enfants? Est-ce que vous arrivez à répondre aux besoins de ces 10 enfants?
1: Bon, je ne peux pas dire que j'arrive à répondre à 100%. Parce que même celui qui a des enfants, il ne peut pas répondre à 100% aux besoins de l'enfant. Beaucoup entre eux sont à l'université et certains sont très déterminés.
2: Et alors, pourquoi après votre repos de maternité, vous n'êtes pas retourné à l'hôpital pour le travail?
1: Non. Bon, j'avais retourné à l'hôpital, mais malheureusement, j'avais rencontré, ma place était déjà cédée à une autre personne.
2: Il fallait seulement rentrer à Chiriri.
1: Je cherche partout, mais je n'arrive pas à trouver.
2: Oui.
1: Oui.
2: Et du coup, vous vous êtes lancé dans les commerces.
1: C'est pour cela que je m'avais lancé dans les commerces, parce que j'avais trouvé que rester à la maison et laisser toutes les charges à mon mari, ce n'est pas aussi facile. Mmh. Oui.
2: Et comment ça se passe avec les commerces?
1: Ça se passe bien, malgré qu'il n'y a pas d'argent actuellement. Vous savez, la conjoncture dans laquelle nous sommes en train de passer.
2: Madame Valentine, vous avez oublié de nous dire que vous êtes également dans la politique.
1: Oui. J'ai essayé d'emboîter la politique. Les élections de 2023, j'avais postulé comme candidate conseillère municipale. Malheureusement, j'avais échoué avec 311 voix. Et je me suis vue femme forte.
2: Bien sûr, vous l'êtes. Est-ce que quelqu'un vous a poussé à postuler?
1: Non, personne ne m'avait poussé. J'aime seulement la politique. Je m'ai adhéré dans une partie politique. Aussi, j'ai beaucoup de visions concernant la femme. J'aime beaucoup défendre les droits de la femme.
2: Vous avez trouvé que la politique est le meilleur chemin alors pour arriver à vos objectifs?
1: Oui. Parce que dans la politique, c'est là qu'on décide.
2: Et sinon, votre mari était d'accord?
1: Il n'était pas du tout d'accord, mais au finish, il avait décidé de m'accompagner.
2: Est-ce que vous pensez que les femmes ont beaucoup de chance dans la politique?
1: Dans la politique, je peux souhaiter que les femmes aient beaucoup de chance, parce qu'il n'y a pas une maison sans femme. Il n'y a pas une famille sans femme. Il n'y a pas une éducation sans femme. Les femmes jouent beaucoup de rôles, seulement que beaucoup de femmes ne se connaissent pas, ne connaissent pas leurs valeurs. Beaucoup de femmes s'humilient, se dénigrent. Les femmes pensent que être femme, c'est rester toujours à la maison, préparer à manger et garder les enfants seulement. Et pourtant, nous avons beaucoup de rôles à jouer dans la société, dans nos familles.
2: Madame Valentine, vous savez nous partager l'astuce que vous avez utilisée pour que votre mari vous accompagne enfin?
1: Auparavant, il refusait, mais quand il a vu que j'étais décisive, lui aussi avait décidé de m'accompagner.
2: Ah,
1: oui.
2: C'est grâce à votre courage.
1: Oui.
2: Alors, nous sommes presque à la fin de cette émission. Qu'est-ce que vous pouvez dire aux hommes qui n'accompagnent pas leurs femmes dans ce qu'elles font?
1: Je peux les conseiller de laisser leurs femmes se lancer dans les domaines qu'elle préfère faire. 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
2: Madame Valentine, tunakushukuru.
1: Asante.
3: Valentine Zigire qui est vendeuse de divers.
2: Merci d'être passé à Radio Maïdé. Auditrices et auditeurs, nous arrivons à la fin de cette émission. Notre prophète de la femme, Hélène Boudjéry, c'est mon nom, elle nous a rassuré la mise à jour.

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Programme des obsèques de Papa Tamasala Saya Thomas. Lundi, aujourd'hui le 18 mai 2026 à 8h, levée du corps de la morgue des cliniques universitaires de Bukavu, 9h30, prédication et prière, 10h, mots des circonstances et biographie du défunt, 10h30, levée du corps pour le cimetière de la Ruzizi, et à 12h, retour à son domicile, 6 à Nyamugo, des poteaux et levée des deuils sur place, et les communiqués est signé donc par la famille. 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Que la triste nouvelle parvienne aux amis et connaissances, à toute la grande famille Shabani Nyamwaba se trouvant à Kajuchu, Bigoua, Bukavu, Goma, Kinshasa et partout à travers le monde. À la famille Nyamwaba se trouvant à Ijui, à Goma, à Bukavu et partout à travers le monde. À la grande famille Baganda se trouvant à Birava, Bukavu, Goma et Kinshasa. À la famille Ruhuika se trouvant à Ishungu, Kabonde, Bukavu et Goma. À la grande famille Ruchocha se trouvant à Luhihi, Luangoma, Bukavu, Goma et Kinshasa. À tous les auxiliaires des communions de la paroisse Sainte Famille de Bagira. À tous les enseignants de l'EPA Bagira et à tous les professeurs et amis de l'Institut de Bagira et l'Institut Technique Commercial de Bukavu ITCB. En attendant les programmes d'enterrement, les corps est gardé à la morgue des cliniques universitaires de l'IEB et les deux se tient en la résidence familiale à Bagira, Fariala, avenue du Moulin, numéro 79, sur la route qui mène vers le collège Saint-Paul. Pour la famille Sanuvayo Shabani Christophe, père du défunt, et Chubaka Bujiriri David, oncle paternel du défunt, ont conjointement signé ces communiqué. 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

0: 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Dans quelques secondes nous allons parler des éphémérides du jour.
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0: Radio Maendeleo, plus proche de vous comme d'habitude. Alors, nous allons plonger dans les livres de l'histoire, chers auditeurs, et parler de quelques événements qui marquent la date du 8 mai d'une certaine année. Voilà. Il faut le dire tout simplement d'abord que les 18 mai et là, les 18 mai et les 138e jour de l'année qui marquent des événements historiques, des fêtes religieuses, mais aussi des commémorations culturelles. Les fêtes et les saints du jour. Les 18 mai, l'Église catholique célèbre Saint Éric de Suède. Hein? Les 18 mai, l'Église catholique célèbre Saint Éric de Suède, roi martyr du 11e siècle et saint patron de la Suède, ainsi que Sainte Émilie de Vialard, fondatrice des sœurs de Saint-Joseph de l'Apparition, engagée dans l'éducation et les soins des malades. En 2026, l'on fête également Éric, Théodatus, Cora, Coralie, mais aussi Corinne. Chers auditeurs, voici maintenant quelques événements historiques majeurs qui marquent la date du 18 mai. Les 18 mai 1804, Napoléon Bonaparte, vous vous rappelez bien de Napoléon Bonaparte, que nous avons tous étudié à l'école, est proclamé empereur des Français, marquant le début du premier empire français. Napoléon Bonaparte est proclamé empereur des Français, marquant ainsi le début du premier empire français. Le 18 mai 1927, Charles Lindbergh décolle de New York pour les premiers vols en solitaire et c'est sans escale au-dessus de l'Atlantique à bord du Spirit of Saint Louis. Le 18 mai 1980, l'éruption du mont Saint Helens aux États-Unis, causant des pertes humaines et matérielles importantes. Le 18 mai 1980 toujours, massacre des Martines des Bruges, une révolte des Flamands contre les rois de France Philippe IV et Belle, faisant plus de 1000 morts. Le 18 mai 1980, grand siège de Malte, début de l'arrivée des Ottomans à Malte. Et enfin, le 18 mai 1980, ce fut la création du drapeau d'Haïti à l'Araki, symbole de l'indépendance et de la fin de l'esclavage. Voilà, chers auditeurs de Radio Maendeleo, quelques événements historiques qui marquent la date du 18 mai d'une certaine année. Il est 8h passées des 19 minutes dans les studios de votre radio. Nous allons parler de la journée mondiale dans quelques secondes avant de clôturer cette tranche par les anniversaires du jour. Vous êtes très nombreux à nous suivre. Votre fidélité nous honore comme d'habitude, chers auditeurs. 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
1: Voilà, journée mondiale, chers auditeurs, je rappelle que nous sommes le 18 mai. Le 18 mai est consacré à la journée mondiale de la maladie cœliaque et à la journée internationale des musées. Cette journée des maladies cœliaques, c'est d'abord une journée qui vise à sensibiliser le public à la maladie cœliaque, une maladie auto-immune chronique qui affecte le système digestif et est déclenchée par l'ingestion des gluten. Elle permet de promouvoir la recherche, d'améliorer les diagnostics et les traitements et de soutenir les personnes atteintes de cette maladie. Des événements éducatifs et des campagnes de sensibilisation sont souvent organisés pour informer sur les symptômes, les régimes sans gluten et les avancées médicales à travers le monde. Pour ce qui est de la journée internationale des musées, chers auditeurs, il faut dire que cette journée a été instaurée par l'International Council of Museums. C'était en 1977. Cette journée célèbre les rôles essentiels des musées dans la société. Elle met en lumière l'importance des musées communes comme institutions culturelles et éducatives, leur contribution à la préservation du patrimoine et à la promotion de la compréhension mutuelle entre les cultures. De nombreux musées proposent des visites gratuites, des expositions spéciales et des activités pédagogiques pour les grands publics. Ces deux journées offrent l'occasion de s'informer, de participer à des événements et de soutenir des causes importantes. Qu'il s'agisse de la rente ou de la culture, elles s'inscrivent dans les calendriers mondiaux des journées, des sensibilisations et des célébrations, permettant ainsi à chacun de se mobiliser et de découvrir des nouvelles thématiques. C'est tout, chers auditeurs, par rapport à la journée mondiale du 18 mai. On va clôturer cette tranche par les anniversaires du jour. C'est dans quelques secondes.

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1: De l'onde qui vous unit chaque jour et chaque instant, c'est Radio Mendeléo. Le 18 mai, c'est l'anniversaire de plusieurs personnalités célèbres, dont Charles Trenet, Yannick Noah et le pape Jean-Paul II. Quelques personnalités qui sont nées le 18 mai d'une certaine année. Parmi les figures les plus connues ces jours-là, l'on retrouve Charles Trenet entre 1913 et 2001. Il fut un célèbre chanteur et compositeur français et un célèbre chanteur et compositeur français surnommé Le Fou Chantant pour son style unique et ses chansons emblématiques comme La Mer. Yannick Noah, il est né en 1960, c'est un ancien joueur de tennis professionnel français et chanteur, vainqueur de Roland Garros, c'était en 1983 pour les amateurs du tennis. Jean-Paul II, né en 1920 et décédé en 2005, pape de l'Église catholique, de 1978 à 2005, reconnu pour son influence mondiale et ses voyages pastoraux. John Higgins, il est né en 1975, c'est un joueur écossais de billard professionnel. Julian Speroni, il est né en 1979, un footballeur argentin ayant évolué principalement en Angleterre. Nicolas II de Russie, il est né en 1868 et décédé en 1918, dernier tsar de Russie, exécuté avec sa famille après la révolution russe. Et enfin, Bertrand Russell, c'est un philosophe, mathématicien et lauréat du prix Nobel de littérature. Il est né en 1872 et décédé en 1970. Ce sont là quelques personnalités qui ont vu le jour les 18 mai d'une certaine année, chers auditeurs des radios Maine et Léo. Place à présent à quelques auditeurs qui nous ont écrit et qui célèbrent leurs anniversaires en date du 18 mai. Il y a cet auditeur qui nous dit ceci. Bonjour Radio Maine et Léo, bonjour. Aujourd'hui c'est son anniversaire, il voulait célébrer et fêter ensemble avec Radio Maine et Léo. Il s'appelle Rugenda Banga Eric. Merci beaucoup cher Rugenda Banga Eric. Joyeux anniversaire à toi et très bon moment, passez des très bons moments en compagnie des Radio Maine et Léo. Il y a le couple Patrick Magana et Irène Kanyamukenge qui célèbrent 8 ans de mariage aujourd'hui. 8 ans, ce n'est pas 8 jours, ce n'est pas 8 semaines, mais il s'agit de 8 ans jour pour jour. Depuis que vous êtes unis pour les meilleurs et pour les pires. À travers cette tranche, nous vous souhaitons des très bons moments, cher couple Patrick Magana et Irène Kanyamukenge. Il y a cet auditeur qui nous écrit également. Il dit quoi? Nasemanini Mskizadi Apana Twitter. Nasemanini, bonjour Radio Maine et Léo. C'est Eliane depuis Bagira. Je souhaite à Pascal Habamungu une joviale fête d'anniversaire. Que du bonheur à lui. C'est Eliane depuis Bagira qui souhaite joyeux anniversaire à Pascal Habamungu. Merci beaucoup. Hein? Joyeux anniversaire à vous. 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
1: C'est un plaisir de vous recevoir, mesdames, messieurs. Bonjour et bienvenue à suivre cette édition du journal. D'abord les titres. Au sommaire de cette édition, un cas d'Ebola est confirmé dans la ville de Goma depuis hier dimanche 17 mai 2026, selon les communiqués du gouverneur du Nord Kivu, sous l'F-123 rendu public. Du coup, les frontières avec les Rwandais dans cette partie de la province du Sud, dans cette partie du pays, pardon, ont été fermées, sur ordre des autorités rwandaises. Et le CICR a pris en charge 723 blessés de guerre entre janvier et avril 2026 dans les trois hôpitaux qu'il appuie au Sud Kivu. Mais depuis décembre 2025, le nombre d'hôpitaux qui reçoivent ces soutiens a triplé suite à l'intensification des combats et l'augmentation du nombre de blessés par balle, nous dira le chef des opérations au CICR pour le Sud Kivu dans cette édition du journal. C'est tout pour les titres, mesdames, messieurs. Myriam Mofano, c'est mon nom. Je fais la présentation à Nessé à Konkwa sur la mise en onde. En début de cette édition du journal, disons que la situation est devenue calme l'avant-midi de ce lundi 18 mai 2026 après des affrontements signalés depuis l'après-midi d'hier dimanche 17 mai 2026 au matin d'aujourd'hui lundi sur les collines de Mbayo, situées dans les groupements des Bougors et un territoire des Kabarets. À en croire nos sources sur place, il s'agit des affrontements entre les éléments se réclamant Wazalendo aux troupes de l'AFSAM-23. Les activités sont restées paralysées depuis le matin de ce lundi, indique le même source. Actuellement, c'est la peur qui règne au sein de la population avec une reprise timide des activités. Et la société civile du groupement d'Mpene en territoire d'Idjoui plaide pour la baisse de la facturation dans les structures sanitaires afin de faciliter la prise en charge de malades et d'éviter l'automédication qui s'observe actuellement au sein de la communauté. La baisse de la facturation pourrait favoriser la réduction des cas de choléra en croissance actuellement dans cette partie de la province du Sud Kivu, fait savoir la société civile lors de l'entretien avec Radio Maendeleo. Amos Bouyeye, président de ces structures citoyennes, indique que malgré les efforts fournis, les heures de santé du groupement d'Mpene continuent d'enregistrer du cas de choléra. Cette situation risque de pousser la population à l'automédication avec toutes les conséquences possibles, entre autres l'aggravation de l'état de santé des patients, les complications médicales, ainsi que l'augmentation du taux de mortalité. Il plaide pour l'implication des responsables sanitaires afin d'éviter les pires, d'autant plus que la population fait face à une situation économique difficile actuellement, aggravée par la guerre à l'est de la République démocratique du Congo. Amos Bouyeye en parle au micro de notre correspondant à Idjoui, Richelieu Biamana.
2: Pour ce qui concerne la facture, là, c'est vraiment très ridicule. J'ai dit, quand la guerre n'avait pas encore arrivé, les gens qui faisaient les soins ambulatoires payaient 5 000. De 5 000 à 6 000, 7 000. Mais aujourd'hui, un enfant de 5 ans paye 9 000. Donc, là où l'enfant a payé 9 000, un adulte paye combien pour les soins ambulatoires? Un observé, quelqu'un qui est observé, dans certaines structures, on paye 90 000, 75 000, dans d'autres structures, tire ses 60 000. Nous ne savons pas cette hausse est due à quoi par rapport à la situation socio-économique actuelle de la population. Ni les leaders communautaires ne sont pas impliqués pour discuter cette facture. Vous verrez même, cette même facture n'est pas affichée dans différentes structures. Pourquoi nous demandons à la zone de santé de s'impliquer urgentement pour qu'il y ait une solution à cette question. Quelqu'un qui a manqué même 5 000 francs pour les soins ambulants ne saura plus aller dans une structure où il sera observé.
1: Et dans le même chapitre, le poste frontalier entre la République démocratique du Congo et les Rwandais à partir des Goma au Nord Kivu sont temporairement fermés depuis la matinée de ce dimanche 17 mai 2026. Ceci fait suite à la présence d'un cas confirmé d'Ebola dans la ville de Goma des dimanche 17 mai 2026. Dans un communiqué rendu public, le gouverneur du Nord Kivu, sous l'F-123, Moussanga Erasto, confirme ces cas dans la ville de Goma qui proviendrait de Bunia, en province de l'Ituri, où une réclamer des cas fait actuellement l'objet d'une prise en charge sanitaire renforcée. Les communiqués précisent que dès la confirmation de ces cas, les autorités provinciales, en coordination avec les services de santé et les structures médicales locales, ont activé le mécanisme de riposte afin de prévenir toute propagation dans la zone sous l'administration de l'EFSAM 23. Face à cette situation, le communiqué du gouverneur appelle à l'observance de mesures comme celle d'éviter tout contact physique avec de personnes présentant des signes suspects ou encore se laver régulièrement les mains avec les savons et éviter tout contact avec les liquides biologiques. Le porte-parole du gouverneur au Nord Kivu, Kambere Moïssa, en parle dans cet élément.
3: La population est appelée à observer strictement des mesures suivantes. 1. Éviter tout contact physique avec des personnes présentant des signes suspects. 2. Se laver régulièrement les mains à l'eau propre et au savon. 3. Éviter tout contact avec les liquides biologiques. 4. Signaler immédiatement tout cas suspect aux autorités sanitaires ou à la structure de santé la plus proche. 5. Respecter les orientations données par les équipes médicales et les autorités locales. Le gouverneur des provinces rassure la population que toutes les dispositions nécessaires sont prises pour protéger les habitants et contenir rapidement cette menace sanitaire. L'autorité provinciale instruit toutes les autorités locales à s'impliquer activement afin d'assurer la mise en œuvre effective des mesures de surveillance et de prise en charge de la maladie à virus Ebola.
1: Et au Sud Kivu, le gouverneur du Sud Kivu, sous l'EFSAM 23, a annoncé les renforcements immédiats de mesures de prévention, de surveillance et de riposte contre l'épidémie à virus Ebola après une alerte sanitaire régionale liée à la source Bondibugyo. Dans un communiqué publié le 17 mai 2026, les autorités provinciales ont indiqué qu'une task force multisectorielle a été mise en place pour coordonner les actions de prévention sur l'ensemble de la province. Les dispositifs d'éveil épidémiologique ont été activés dans plusieurs lieux stratégiques, notamment les structures sanitaires, le port, le poste frontalier, le marché public ainsi que les moyens de transport. Des équipes médicales et de surveillance sanitaire ont également été déployées afin d'assurer les suivis, la sensibilisation communautaire et les contrôles du respect de mesures d'hygiène dans les différentes zones de santé du Sud Kivu. Les autorités rappellent que le virus Ebola s'est transmis par contact direct avec les sangs, les liquides biologiques ou des objets contaminés et non par voie aérienne. Elle invite la population à rester calme, à respecter strictement les mesures barrières et à signaler rapidement tout cas suspect aux services de santé. Les responsables de services publics, de marchés, des hôtels, de restaurants et des secteurs de transport sont également appelés à participer activement à l'application de mesures sanitaires. Mesdames et messieurs, en cours de diffusion, c'est l'édition du journal de la mi-journée sur Radio Maïndéléo. Merci de nous rester fidèles.
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1: Changeons de chapitre à présent. Le Comité international de la Croix-Rouge CICR a pris en charge 723 blessés de guerre entre janvier et avril 2026 dans les trois hôpitaux qu'il a pris au Sud Kivu, à savoir l'hôpital provincial général de référence de Bukavu, celui d'Uvira et de Fizi. Ces chiffres ont été communiqués par Valeria Kakavo, chef des opérations au CICR pour le Sud Kivu, au cours d'une interview exclusive accordée à Radio Maïndéléo le week-end dernier. Expédie Kialou pour plus de détails.
5: Depuis décembre 2025, le CICR a triplé le nombre d'hôpitaux qui reçoivent son soutien dans la province en raison de l'intensification des combats et de l'augmentation du nombre des blessés par balle, indique notre source. Le CICR apporte également un appui ponctuel aux structures de santé situées près des lignes de front et qui assurent les premiers soins avant le transfert des blessés vers les hôpitaux, appuyés par l'organisation, ajoute Valeria Kakavo. Dans le cadre du renforcement des capacités, 95 personnels soignants ont été formés depuis le début de l'année 2026, précise notre source. Organisé en partenariat avec l'hôpital provincial général des références de Bukavu et l'université catholique de Bukavu UCB, ces formations portent notamment sur la chirurgie des guerres et la prise en charge des blessés par armes. Malgré ces efforts, le CICR rencontre certaines difficultés dont notamment l'accès limité aux zones affectées par les combats, l'éloignement de certaines localités ainsi que l'impraticabilité des routes. Pour contourner ces défis, Valeria Kakavo indique que le CICR collabore avec les volontaires de la Croix-Rouge pour évacuer les blessés vers des zones accessibles avant leur transfert auprès des structures des soins. Dans ce cadre, 68 blessés ont été évacués des territoires de Calais et Oualoum vers Bukavu depuis le début de l'année 2006. Elle en parle.
6: Que quelques statistiques qui concernent seulement les 4 premiers mois de l'année 2026. Tout simplement, entre les mois de janvier et avril 2026, 723 blessés de guerre ont été pris en charge au sud Kivu dans les 3 hôpitaux appuyés par le CICR. En termes de formation, seulement depuis le début de l'année 2026, nous avons contribué à la formation de 95 personnels soignants. Mais si on regarde l'année passée, l'année 2025, nous avons contribué à la formation de plus de 800 personnels soignants. Il peut s'agir de médecins généralistes ou spécialistes, des infirmiers des blocs opératoires, des techniciens d'anesthésie, ainsi de suite. En termes d'évacuation de blessés pour les territoires de Walungu et de Calais depuis le début de cette année, nous avons contribué à l'évacuation des 68 blessés par arme vers Bukavu.
5: Enfin, le CICR affirme maintenir un dialogue avec les autorités ainsi qu'avec les différents porteurs d'armes présents dans les zones où l'organisation intervient.
1: Merci Expedi Kialou. Et avant de parler sport, disons que la société civile, sous noyau du quartier Mossala, commune de Kadutu,

0: Aïcha en parle.
1: C'est avec étonnement que nous constatons qu'il y a un relâchement dans l'évacuation des déchets sur les dépotoirs de transit. Les ménages déposent les déchets chaque samedi. Malheureusement, les déchets demeurent sur les dépotoirs de transit avec tous les dangers qu'il y a, des pollutions, des maladies. Et puis c'est dans le milieu de la population. Si vous le constatez, c'est depuis un temps qu'on n'évacue plus presque. La population qui s'était déjà habituée à la bonne gestion des déchets risque de régresser, risque de perdre cette habitude, cette situation. Nous demandons vraiment que les organisations puissent s'épancher et revenir à la normale, faire comme les choses se faisaient avant.
0: Maïgal Maïcha, président de la société civile Sunayo du quartier Moussala, signalant que la même situation est également rapportée dans certains autres coins de la ville de Bukavu où des tas de déchets traînent sur la chaussée et aux abords de la route.
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0: En sport, disons que la liste des léopards convoqués pour la Coupe du Monde 2026 sera dévoilée ce lundi 18 mai 2026 à 15h, heure de Bukavu. Elle sera publiée par les sélectionneurs nationaux Sébastien Desabre sur les canaux officiels de la Fédération Congolaise de Football, FECOFA. L'attente est grande pour le public congolais qui veut connaître la liste de 26 léopards appelés à disputer la compétition internationale à moins de deux mois de son coup d'envoi. Les habitués de la sélection sont attendus, mais certains nouveaux noms pourraient apparaître pour la première fois sur la liste de l'équipe nationale de la République démocratique du Congo après publication de cette liste. Sébastien Desabre sera en conférence de presse de début des stages le lundi 25 mai prochain à 10h au siège de la FECOFA. Les stages proprement dits démarrent le 26 mai prochain avec une séance d'entraînement ouvert au public qui se tiendra au stade Tata Raphaël pour permettre au peuple de communier avec son équipe. La Coupe du Monde démarre le 11 juin prochain. Elle se jouera aux États-Unis, au Mexique et au Canada. La RDC est logée à Houston, aux États-Unis, dans les groupes K avec le Portugal, la Colombie et l'Ouzbékistan. Les Léopards jouent leur premier match avec le Portugal le 17 juin. Ainsi s'achève cette édition du journal de la mi-journée sur Radio Maendeleo, présentée par Myriam Mufano, Anissé Akonkwa sur la mise en onde. Au revoir et prenez soin de vous.

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0: 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Mais la réalité, mon maïs, il faut être faute. 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La partie est toujours lésée, selon qu'il y a une faiblesse et positionnement. Si le mari a trouvé la fille par chance, il n'a pas beaucoup, mais ça, c'est qui s'est à moi, ici, ainsi, pour les deux parties. Comme il y a des visions, ils ont dit, si c'est à moi, on a peine à vous faire un autre, tu fous une sur la guide, tu dis, il est réalité. Les mariages qui bien qui existent, selon la dispense de l'évêque, il y en a un pas ni les comme à la seule conjointe de respecter les préalables et Nico de faire déjà par la partie catholique. Vous baptisez pas d'autres dans la moudine, quoi, tu m'as amené, vous mise en poche, je vous ai servi là pour vous, dans la mise. Ça, c'est ce qui est écrit, mais dans le réel, là-dedans, moi, je suis encore dans des conditions qui permettre. 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

0: Asema, c'est son point de vue, là, il faut qu'on respecte le point de vue à Kilamdu. Donc, il y a un Asema et Zibadjivich. Donc, ça dépend de tout un chacun. Mais il y a Mahana, ou Kira et Sichiana. Vraiment, c'est ça, c'est comment je vis. C'est pas un Asema, oh, moins de coussel, pas moins de catholique, non. Kilamdu a aende, ou bien Mouchangie, quand il y a Moutakia rendra dans les tâches difficiles. Donc, ou si c'est mec que non, ou t'as changé tel qu'il a, vous parlez que non, mais si c'est comme ça, ou le a dû y adin. Mais ça, on a chine d'un coup d'adapter mon réalité à l'église. C'est ça la difficulté qu'on y a beaucoup pas. Moi, c'est vrai que non, mais qu'on a quoi saisi sa lia. D'un coup, on a tout quand qu'on y a eu, qu'on a chité pas, on a eu mon plaisir fou là.
1: Oui, là, c'est mon amant qui a pris qu'elle a dit.
0: Il est beau. Là, si on a fait qu'à couler, on a pas dit ça programme. Parce que tu as quoi déjà, maman, comment me dire? Donc, quand tu as mon église, il faut un décret programme à ma maman, ou ingé, et les autres. Mais ce qui est ça, c'est chine. Parce que quand c'est encore facile. Mais quand tu es chica, tu es un gros fou. Tu es un peu comme toi, Naenda, ma première mois, première naissance, c'est un gars qui a vu tout parce que ça marche au rythme de l'amour, il m'a passé un gars très chaud. Mais vers la fin, il n'y a qu'à libertinage, il y a un peu de temps, d'abord, quand il s'est écouté, mec et tout. Je connais vous, c'est tout. Quand on a basilique, on a été à Gisouta ou ta Msaïdea ou Biote via Makanissa, ça va qu'on attache. Mais aussi, parce qu'on peut être à l'échelle, à l'once, et chaque mouche, ou du Dieu qu'on te garde.
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que les accords d'identité, à plus tard d'identité, pardon, les accords de demander à être d'identité que t'as fait. Donc, il y avait des signes, c'est-à-dire que les accords d'empathie. C'est ça, les accords d'empathie, il faut quand même dire d'identité, c'est ça la religion. C'est-à-dire, tout ce qu'on a fait, il y a vite, parce que le mien, il sait pas, c'est vrai, il y a une barrière, il y a une barrière, pour nous, nous, tout, nous, c'est quoi, c'est pour dire à mon goût. Tout ce qui est fait pour que tu aies ta manière de répondre, non, et ça, car et pour répondre, ça a été un chien. Mais pour combien de coignes, tout le monde est préparatif, coignes, pour ça, nous propose, est-ce que réellement, comme un gars, eh bien, c'est pour vraiment d'être avec il est, c'est purement théorique, mais là, j'aime bien, c'est ma cas, il faut que tu aies, c'est ma cas, pour être égal. C'est ma cas, c'est un chien, c'est ça, c'est la religion, non. On n'a pas encore pourquoi qu'on texte et y aller avec qui. Chaque affirmation, mais dans la chienne, ma sa question, mon ami, qui dit donc, qui t'a dit que mon ami, c'est un peu comme ça, c'est un peu comme ça, c'est un peu comme ça, c'est un peu comme ça, 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

0: Radio, bonjour chez vous et merci de nous rejoindre dans Écho du DDH, votre mission consacrée à la promotion et à la défense des droits humains. Aujourd'hui, nous parlons d'un texte important en République démocratique du Congo, la loi numéro 23/027 du 15 juin 2023 portant protection et responsabilité du défenseur des droits humains, souvent appelée la loi sur les DDH. Cette loi reconnaît officiellement les rôles des défenseurs des droits humains dans la société congolaise. Elle définit également leurs droits, leurs devoirs ainsi que les obligations de l'État pour assurer leur protection. Mais concrètement, que peut être considéré comme défenseur des droits humains? Quels sont les droits garantis par cette loi? Quelles responsabilités impose-t-elle aux DDH? Et quels mécanismes existent en cas de menace ou d'intimidation? Pour en parler, nous recevons aujourd'hui dans cette émission deux invités, Epimac Koko. Bonjour et bienvenue.
1: Bonjour, c'est les journalistes.
0: On doit le dire, vous êtes lead du comité de suivi des mécanismes de protection des DDH ici, dans la province du Sud Kivu. Également, nous sommes avec Ledou Kunzimwami. Ledou, bonjour et bienvenue dans cette émission.
2: Bonjour, chers journalistes. Nous disons bonjour à tous les auditeurs, auditrices de la radio Matilo.
0: Voilà, vous êtes membre du CMPDDH, également enseignant dans plusieurs universités en institut supérieur de la place ici dans la province du Sud Kivu. Également chef de programme à l'organisation KJN Caribou Jeunesse Nouvelle. Emile Mundo, nommé un homme de mon nom, je suis Omar Moudekereza devant ce microphone pour la présentation. Mesdames et messieurs, restez avec nous car c'est maintenant que ça se passe.

0: Voilà, nous sommes de retour dans ces studios, mesdames et messieurs, fidèles auditrices, auditeurs de Radio Mindeléo. Et puis, Marco, on commence par vous. C'est la première production de cette émission. Pour commencer, qu'est-ce qu'un défenseur de droits humains selon cette nouvelle loi qui, aujourd'hui, la loi que nous sommes en train d'exploiter aujourd'hui?
1: Merci, monsieur le journaliste. Ce que la loi en question, ce que la loi numéro 23/027, relative à la protection et à la responsabilité des défenseurs de droits humains en République démocratique du Congo, définit le défenseur de droits de l'homme comme toute personne individuellement ou toute personne qui individuellement ou en association avec d'autres travaille pour la protection et la promotion de droits humains. Et là, nous prenons toute personne identifié ou groupe de personnes qui agit en fonction de ses attributions, de sa profession ou de son état physique et qui travaille pour la réalisation des droits de l'homme et des libertés fondamentales. Là, nous pouvons aussi étendre parce que notre loi a pris la définition la plus large du défenseur de droits humains et en considérant aussi toute institution, parce que ce ne sont pas seulement des personnes, personnes physiques, oui, ou organisations, parce qu'un groupe de personnes. Et il y a aussi les institutions, parce que un peu comme les services de l'État, les divisions, vous voyez, et qui sont légalement constitués et qui travaillent à la promotion, à la protection et à la réalisation des droits de l'homme et des libertés fondamentales telles que garanties par la Constitution. Parce que tous les droits sont circonscrits dans notre Constitution.
0: C'est la loi fondamentale.
1: C'est la loi fondamentale. Et au-delà de la Constitution, nous avons aussi les instruments juridiques internationaux régulièrement ratifiés par la RDC. Et au-delà des instruments internationaux, nous avons aussi des instruments régionaux. Parce que nous sommes dans une région, parce que, par exemple dans la région du Grand Lac, nous avons la CIRGL, nous avons la CPG, et aujourd'hui l'East African Community, c'est que tous les instruments ratifiés dans ce cadre et qui garantissent les droits humains doivent être aussi respectés. Et toutes les personnes, toutes les institutions ou toutes les organisations qui concourent à la réalisation de ces droits, tels que dit ici, sont considérés comme des défenseurs de droits humains.
0: Alors pourquoi était-il important pour la République démocratique du Congo d'adopter une loi spécifique sur la protection des DDH?
1: Oui, il était très important. Vous voyez, les DDH, nous en avons dans les organisations de la société civile, nous les avons dans les organes de presse, parce que les médias, nous les avons aussi dans les services publics de l'État, parce que même les agents de l'État, parmi eux, il y en a qui défendent et promeuvent les droits humains. Nous en avons dans les différentes corporations, les syndicats, nous les avons même au marché, parce que même au niveau du marché, il y a des personnes qui défendent les droits humains. Et la loi, au fait, ou le gouvernement congolais a jugé bon que ces personnes soient réellement protégées parce qu'ils jouent un rôle important dans la société. Vous voyez, il y a des campagnes de sensibilisation qui sont organisées, il y a des acteurs ou des organisations qui font l'accompagnement juridique, qui fournissent des conseils, l'accompagnement médical, vous voyez, un peu par exemple dans le cadre de viols et violences sexuelles, ouais, les gens qui les accompagnent, ils font quand même un travail important. Il y a des gens qui font ou des acteurs qui font l'accompagnement psychologique ou psychosocial de personnes qui ont été affectées par certains événements. Il y a d'autres qui font la réinsertion économique, voyez, l'apprentissage au métier, et tous ces gens concourent à la réalisation du droit. Et d'un autre côté, il y a eu à un moment une vague de répression. Vous voyez, il y a eu une vague de répression contre les acteurs de la société civile, les défenseurs des droits humains uniquement parce qu'ils réclament, par exemple, l'eau, l'accès à l'eau potable et de qualité. Vous voyez, il y en a qui réclamaient la sécurité quand il y a une criminalité qui bat son plein. Ou aussi, il y en a qui réclamaient une bonne gouvernance. Et pour ce faire-là, ils sont mal vus par les personnes qui sont détenteurs de ces obligations-là. Et quand vous parlez d'eux ou quand vous voulez leur réclamer, ils pensent que vous êtes en train de les critiquer, vous voyez, ou vous êtes en train de montrer une mauvaise face, hein, voilà. Un mauvais côté, vous voyez. Et plus tard, il y a maintenant une répression qui s'en suivait. Et quand toutes ces violations parvenaient à l'État, l'État lui-même trouvait que ça ne valait pas la peine que les personnes qui jouent un rôle important dans la société soient victimes des actes commis dans l'exercice de leur travail, alors que le travail est reconnu et réglementé par l'État.
0: Voilà, merci Epimac Coco. Les deux cousins-moi-amis, vous avez suivi Epimac. Il est revenu sur pourquoi, qu'est-ce qu'un défenseur des droits humains avec une définition classée globale et pourquoi était-il important pour la RDC d'adopter une loi spécifique pour les DDH. Alors, selon vous, quels sont les principaux droits reconnus aux défenseurs des droits humains dans cette loi?
2: Bien, merci. Comme vous le savez, lorsque le législateur met en place une loi spécifiée à une certaine catégorie des gens, cela veut dire qu'effectivement, ces gens ont non seulement les droits et les devoirs, et vous posez la question de savoir quels sont ces droits.
0: Ouais.
2: En fait, si nous exploitons la loi sous examen, à son article 3, il est dit que les défenseurs des droits de l'homme exercent librement ses activités sur toute l'étendue de la territoriale nationale dans le respect et les lois et règlements de la République. Et c'est à ce titre il a droit de se constituer avec d'autres personnes, des organisations ou des associations, et s'y affilier. Et donc un DDH, il ne travaille pas en vase clos, il est avec les autres, des individus, ses pairs, mais également des associations, et pourquoi pas des institutions, comme l'a dit notre collègue, c'est-à-dire il n'y a pas que les personnes, c'est souvent dans des associations qui peuvent être appelées DDH, il y a également de ces gens-là qui se trouvent dans des institutions qui promeuvent défendent et protègent même les droits humains ou les droits de l'homme. Il a également droit à participer à des réunions et à des rassemblements pacifiques en public ou en privé. Et donc, quelle que soit la situation que un DDH traverse, il y a cette loi qui lui permet de se réunir avec les autres, de se prononcer en public même, de se rassembler. Et cela tout en respectant l'ordre public. L'ordre public fait appel à la trilogie qu'on appelle la sécurité, la tranquillité et même également à la moralité publique. Alors, le DDH a également droit de communiquer avec des personnes et associations, organisations gouvernementales, non gouvernementales et intergouvernementales qui poursuivent les mêmes buts, hein, qui effectivement travaillent dans la même thématique que les DDH. Il a également droit d'accéder librement aux informations liées aux droits de l'homme et aux libertés fondamentales et conserver et les conserver, bien entendu, de manière confidentielle. Et tout ça sont des droits, mais le législateur ajoute même qu'il a le droit de chercher, obtenir, recevoir, détenir, publier, communiquer et même diffuser librement ses idées, les informations et rapports sur les droits de l'homme et les

0: aussi les droits de l'homme et les libertés fondamentales. Donc, les droits de l'homme n'ont jamais eu de pause. Et donc, il est de l'obligation pour un DDH de former, comme nous le faisons maintenant ici à la radio, nous sensibilisons la communauté sur l'existence de cette loi. Il a même le droit de publier, effectivement, de sensibiliser le public sur les droits de l'homme et libertés fondamentales. Il a le droit de fournir des conseils, offrir une assistance juridique ou autre, orienter les victimes des violations des droits de l'homme et auprès des instances judiciaires. Et donc, un DDH, c'est clairement que pour lui, les instances judiciaires sont là. Il n'y a pas qu'un avocat qui peut y aller.
1: Vous parlez trop des droits. On va y arriver. On va parler également des devoirs dans cette émission. On doit signaler, nous sommes avec Justin Mouroula dans cette émission. Justin, bonjour et bienvenue.
2: Merci beaucoup, monsieur le journaliste.
1: Voilà, la question sous examen, on parle des droits et devoirs des DDH selon la loi. Alors, je dois le dire, vous êtes aussi un DDH et journaliste indépendant. Vous êtes formateur en sécurité physique et numérique, plaidoyer en faveur des DDH et des journalistes. Voilà, la question sous examen, nous parlons de droits et devoirs, bien sûr, des DDH. Il y a la loi qui est sous examen dans cette émission. Je pense que vous maîtrisez très bien, vous connaissez très bien cette loi. Alors, est-ce qu'elle prévoit des mécanismes de protection pour les défenseurs de droits humains menacés ou victimes d'intimidation?
2: Oui, en fait, la loi a tout prévu, cette loi a tout prévu. Il y a, je crois, le chapitre 3 qui parle des obligations et la responsabilité aussi de l'État congolais. Donc, en tant que DDH, étant donné que déjà la loi protège les DDH, la loi donne des devoirs et des droits aux DDH. Et là, l'État congolais aussi s'est engagé à protéger ces DDH. Il y a par exemple l'article 12 de cette même loi qui parle de l'obligation d'appliquer, de faire appliquer les lois de la RDC et les engagements découlant des instruments juridiques internationaux et régionaux ratifiés en matière de protection des défenses des droits de l'homme. Et l'État, bien entendu, dans l'article suivant, il facilite l'exercice des activités des défenses des droits de l'homme. Il lui garantit la confidentialité de ses sources d'information. Alors imaginez-vous qu'on est DDH, on a fait des enquêtes, et quand vous allez chez l'État, voilà, chez les tenants de pouvoir, leur dit voilà, il y a telle situation dans tel village et tous les restes. L'État devait aussi enquêter tout en protégeant les sources d'information du DDH. Ça c'est une bonne garantie parce qu'on m'a donné, les DDH ont passé, même si on a des rapports, on va les amener où? Parce qu'on a même déjà peur que si on l'amenait chez l'autorité, l'autorité elle-même va nous aiguiller. Mais déjà, la loi prévoit que si vous avez des rapports, des informations, vous pouvez les amener chez l'autorité. Et l'autorité a l'obligation de vous protéger et de protéger vos sources d'informations. Il y a l'article aussi 14 qui assure la protection des DDH, de ses collaborateurs, de ses membres, des membres de sa famille en cas de risque ou de danger lié à l'exercice de ses activités. Donc, on se rend compte quand même que cette loi, l'État a aussi ses engagements. Et l'autre, c'est que l'État veille à ce que les violations commises contre les DDH à l'occasion de l'exercice de ses activités soient punies conformément aux lois et règlements en vigueur. Là, on parle des DDH dans le cadre de ses activités. Et là, souvent, en tant que DDH, on tombe souvent dans le piège. Quand on sait qu'on est DDH, alors on est permis.
1: Voilà.
2: La loi est déjà claire que si vous avez fait des activités dans le cadre de votre mission, de votre mandat, et que vous êtes en danger, l'État congolais, le gouvernement, les autorités ont l'obligation de vous protéger, votre famille et tous vos dépendants.
1: Alors vous êtes journaliste. Est-ce que cette loi protège également les journalistes, activistes communautaires ou membres des organisations de la société civile?
2: En effet, et DDH, je crois la loi où les collègues Pima qui en a parlé, qui est DDH. Et dans ce contexte, je me rends compte que cette loi nous protège nous tous. C'est vrai qu'il y a des normes, il y a la loi sur la liberté, je crois, de la presse qui existe.
1: Ouais.
2: Mais déjà, si le journaliste travaille dans les conditions édictées dans cette même loi, alors il est d'office aussi, il est DDH. Une maman, par exemple, qui est au marché, qui plaide le droit des autres communautés, des autres vendeuses, elle peut déjà être à tout à l'heure une défenseur des droits humains. Même si elle n'est pas revêtue de cette casquette officielle, mais déjà le fait qu'elle prend conscience de la situation de sa communauté, c'est pas pour que les choses changent. Je crois que cette loi est aussi applicable.
1: Voilà, dans

0: punition basique et puis moi qui ai revenu et dire que non, quelqu'un qui travaille pour la protection et la formation des autres, c'est ça?
1: Oui, ça. Ouais.
0: Voilà, je reviens vers vous. Et puis Mike, alors quels sont les devoirs et responsabilités que la loi impose aux défenseurs de droits humains?
1: Au fait, les défenseurs de droits humains exercent leurs activités dans un pays, sur un territoire, dans une société. C'est qu'ils ne doivent pas être des troubles faits. Vous ne savez pas si je me fais comprendre. Ce que Moutaki Chadji est un défenseur des droits humains. À part ce qu'il y a un jour qu'on a l'État, vous voulez que mon guini. Non. Ni moutou mouni, on n'a pas choisi du likana, ou nekana, ou chimika, ou patanana, mon endouaki. 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
1: 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No, un défenseur de droit de l'homme doit réfléchir dans l'intérêt de toute la communauté. 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
0: Quelle que soit origine, tribu,
1: c'est que sans discrimination d'ethnie, origine, religion, classe, position sociale et tout. Que ce soit quelqu'un qui a étudié ou quelqu'un qui ne sait même pas écrire son nom. Quand cette personne a des problèmes, le défenseur des droits humains n'a pas choisi comme ça et dire Kupata Hakizaki. Il doit respecter l'ordre public. Habata sema, il faut pas passer ici. Ou que sema se minda pita pa pas se mien niko, défenseur des droits humains.
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1: 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Siko l'autorité elle-même ne connaît pas la loi. Et quand on ne connaît pas la loi, on l'applique pas c'est là c'est que ça pose problème chez les défenseurs des droits humains, mais ils ne font rien qui soit contraire à l'ordre public, à l'intérêt général et aux lois de la République.
0: Voilà, je veux revenir vers vous, Ledou. Cosimo, alors, depuis l'adoption de cette loi, c'était en 2023, observe-t-on déjà des avancées sur le terrain?
2: Oui, nous pouvons les dire, d'autant plus que dans les temps passés, DDDH avait du mal à se prononcer sur certaines questions et que, bon, actuellement, on a l'impression qu'il y a une certaine liberté qu'on accorde aux gens de se prononcer ou de s'exprimer, ce qui est déjà une bonne chose. Depuis qu'on a adopté cette loi, nous voyons des DDH qui approchent désormais les autorités, hein, tant judiciaires qu'administratives, pour leur donner les désirats de la population. Et autrefois, c'était difficile pour un DDH d'approcher les bureaux de certaines autorités, mais parce qu'il y a certaines autorités qui ont l'information sur l'existence de cette loi, elles hésitent de pouvoir mettre à mal les DDH qui viennent porter les problèmes de la population. Et ce que je dois insister sur le fait que un DDH ne défend pas l'individu, il défend les droits que cet individu a. C'est-à-dire, lorsque je prends l'exemple d'un DDH qui constate qu'il y a toute une entité qui n'est pas alimentée en électricité, pendant que c'est un droit garanti aux gens, accès à l'eau potable, un DDH qui s'élève et dit non mais ça c'est pas normal, il y a quand même notre constitution qui nous garantit l'accès à l'eau, l'accès à l'électricité, et que toute une communauté fait plus de 10 jours, 20 jours sans l'eau, sans l'électricité. Un DDH qui approche les institutions et approche les autorités habilitées et s'exprime par rapport à cette question et qui a un écho, c'est déjà pour nous une avancée. Et par rapport à la liberté des manifestations, certainement que dans les jours passés, on sentait que cela ne trouvait pas écho.
0: Vous notez que ces derniers temps, depuis 2023, il y a plusieurs avancées en ce qui concerne la mise en application de cette loi, c'est ça?
2: En toute partie, pas voilà. Une effectivité totale.
0: Voilà,
2: parce que nous sommes en train d'y aller à pas pesant.
0: Justement, on va parler des défis. Oui. Justement, il y a toujours des défis auxquels les DDH font face aujourd'hui en RDC, malgré que cette loi soit là, malgré qu'il y ait un bon texte depuis 2023, malgré qu'il y ait des avancées, mais quand même des défis existent.
4: Tout à fait. Il y a beaucoup de défis. Et comme l'a dit à un moment donné, et puis Marc, imaginez-vous, c'est plus facile de voir que les DDH sont en sécurité au travail d'une manière un peu bonne dans les grandes villes. Mais quand vous êtes dans les territoires, c'est nos collègues DDH qui sont dans les territoires, ils souffrent. Il y a d'abord ce problème-là, le fait que dans les territoires, ils ne sont pas compris. Le deuxième défi, c'est qu'il y a une accessibilité à l'information. Et la loi, au vrai sens du terme, elle n'est pas vraiment trop vulgarisée. S'il y a certaines autorités qui comprennent, mais il y a d'autres qui ne connaissent même pas que veut dire un DDH. Donc il y a ce problème-là de vulgarisation, il y a ce problème-là d'accès à l'information, qui est DDH, comment on le devient, qui ne l'est pas. Il y a aussi l'autre défi, c'est que tout le monde peut se réveiller et peut dire je suis DDH. Ça, c'est un des défis. L'autre défi, c'est que il y a des autorités aussi judiciaires qui, à un moment donné, sont restées à l'ancienne école et ne savent pas que les DDH existent et sont protégés par une loi qui existe. Donc, il y a ces défis. Alors, l'autre défi, c'est que les autorités, c'est vrai qu'on a promulgué la loi et elle est très intéressante, à un moment donné, c'est comme si ils ont laissé la vulgarisation aux organisations des droits de l'homme que nous sommes. Malheureusement, sans moyens, vous ne pouvez pas nous dire d'aller vulgariser une loi à Mwenga, à Chabunda, à Idu, on ne va pas y aller à pied. Donc il y a ce manque de moyens des organisations de droits de l'homme qui devaient appuyer la sensibilisation, les ONG de la société civile qui devaient vulgariser, mais on est buté à ces problèmes de moyens qui permettraient une bonne sensibilisation de cette loi. Donc il y a vraiment beaucoup de défis, mais avec le temps, on va continuer à travailler pour voir si on peut le minimiser.
0: Voilà, nous sommes presque à la fin de cette émission. Et puis, Marc, alors, que prévoit la loi concernant la confidentialité des sources dans le DDH?
1: Oui, au fait, vous savez, parmi les... On peut les appeler les devoirs, hein, les devoirs du DDH. Ce que, tout ce qu'il il fait comme travail ou tout ce à quoi il accède comme information, il est tenu au secret. Ce que le DDH est tenu au secret professionnel, voyez, pour toutes les informations auxquelles il accède dans l'exercice de sa fonction ou de son travail. Et là, il doit aussi être tolérant. Il doit être tolérant.
0: Mais il peut être poursuivi pour ses rapports ou dénonciations?
1: Il ne doit pas être poursuivi pour les informations qu'il détient. Parce que ces informations ne les concernent pas individuellement. Ça concerne d'autres citoyens. Ça concerne des citoyens qui ont été affectés par une situation ou qui ont été victimes d'une situation. C'est le fait pour lui de porter ces informations auprès des autorités, c'est pour que les autorités trouvent solution aux problèmes qui affectent une catégorie de citoyens ou un citoyen pris individuellement. Voyez, ça ne doit pas réellement rebondir sur la personne du DDH au motif que toi tu as dit ça ou toi tu détiens telles informations. À moins que, parce que ça arrive, que ce soit l'autorité auprès de laquelle vous amenez l'information qui est l'auteur de cette violation. Quand c'est l'autorité elle-même qui est auteur de cette violation, c'est là que l'autorité se sent mal à l'aise. En se sentant mal à l'aise, il a tendance maintenant à exercer des actes d'intimidation, voyez, des représailles, des fois il y a des arrestations, et dans des cas extrêmes, il y a des poursuites judiciaires. Nous avons des collègues qui ont été assassinés, lâchement abattus, pour rien. Alors que ce qu'ils font comme travail, ça, c'est pas leur propre intérêt.
0: Alors c'est la dernière question pour vous, et puis Marc, que faire lorsqu'un DDH reçoit des menaces?
1: Lorsqu'un DDH reçoit les menaces, on doit informer l'autorité. Parce que l'autorité, c'est lui qui a le pouvoir sur ou dans la zone où habite le DDH, cette autorité doit être au courant de ce problème, même si la menace provient de l'autorité. Vous devez l'informer qu'il y a tel qui est dans une mauvaise situation, qui subit des menaces suite à un travail ou à des suppositions, des préjugés, voyez, des préjugés portés sur lui. Vous informez l'autorité, et non seulement cette autorité, mais vous informez aussi les autres défenseurs. Vous informez les autres défenseurs, vous informez les médias.
0: Voilà. On comprend que la loi a encore, comme Justin l'a dit, n'est pas encore suffisamment connue par ni les autorités locales, oui, même la population elle-même, ça reste un défi. Heureusement, nous avons encore des productions, on va en parler en long et en large. Oui. Alors, Ludo Nkosimoni, quel message avez-vous en ce jour, un message que vous voulez donner aux citoyens qui souhaitent s'engager, par exemple, dans la défense des droits humains?
5: Merci bien à nos citoyens, à nos collègues des DH, effectivement, nous les appelons à utiliser le bon sens, surtout en pareil moment, d'être très, très vigilant, ne faire que ce qui est permis par la loi, et de faire ce qui n'est pas être en contradiction avec cette loi qui nous protège et qui nous amène même à nous soumettre à certaines obligations, et pourquoi pas de l'exploiter. Hein. La loi, nous avons des réseaux sociaux, des groupes WhatsApp, des voies de communication tendant à pouvoir nous permettre d'avoir accès à cette loi. Et ayons le temps de lire et relire cette loi, parce que c'est vraiment quelque chose où c'est vraiment un paratonnerre entre nous, DDH, et les autorités. Et c'est ce qui nous lie, d'autant plus que et les autorités ne peuvent pas aller outre cette loi, mais également nous, DDH, on ne peut pas aller à la compte de ce qui est, voilà, ce que cette loi donne comme information. Et en dernier lieu, nous demandons aux autorités qui nous gouvernent de pouvoir prendre conscience que les droits humains sont universels. Et à n'importe cas, il ne peut absolument pas souffrir de l'inapplicabilité. Et donc, à tout moment que vous voyez un DDH auprès de vous, et cette humilité de l'approcher et de savoir qu'est-ce qu'il apporte comme message, peut-être ça peut entrer à l'actif de tout
0: le monde. Voilà, c'est sage. Alors, intervenons par vous encore avec une question spécifique, Justin. Existe-t-il alors des dispositions spécifiques dans cette loi pour les femmes défenseurs des droits humains?
4: Oui, il y a une spécificité pour les femmes. La loi a été vraiment très, très claire pour ce qui est de la loi responsabilité de l'État, une petite minute. Hein, parce que c'est vraiment très intéressant pour, je crois, l'article, les obligations de l'État. Voilà. Alors, l'idée c'est que quand on est femme DDH, la loi a été spécifique disant que la femme DDH doit être protégée, bien entendu, comme les hommes. Mais il y a une spécificité pour ce qui est de la femme DDH, où vous vous rendez compte que quand on est femme DDH et un homme DDH, on n'a pas la même posture. Hein, vous vous compte, une femme DDH qui doit voyager à Mwenga et un homme DDH qui doit voyager à Mwenga, il y a une certaine spécificité où on doit prendre en compte le fait que c'est une femme DDH, la protéger, mais aussi se rendre compte de sa, pas vraiment une vulnérabilité comme on pourrait le dire. Mais il y a vraiment une certaine spécificité pour la femme. Et une demande aussi pour nos collègues femmes, c'est aussi de se rassurer qu'ils lisent, ils comprennent aussi ce que dit la loi par rapport aux activités que doivent faire les DDH. Donc en tant que femme, en tant qu'homme, DDH, cette loi nous protège tous. Mais à certaines spécificités où quand une autorité voit une femme DDH, il ne faut pas la sous-estimer juste parce que c'est une femme. Elle jouit de tous les droits, homme ou femme.
0: Voilà, merci beaucoup Justin. Je rappelle, mesdames et messieurs, c'était l'émission Écho du DDH. Et aujourd'hui, on a parlé des droits et des devoirs du DDH fixés par la loi numéro 23/027 du 15 juin 2023 portant protection et responsabilité du DDH en RDC. Et puis moi, Coco, merci d'avoir répondu présent à notre invitation aujourd'hui.
1: C'est nous qui vous remercions.
0: Voilà, les deux, tous et moi, un grand merci.
1: C'était un plaisir, merci également.
0: Justement, nous voulons un grand merci.
4: Merci beaucoup, monsieur le journaliste.
0: Voilà, on se fixe rendez-vous très prochainement. Merci à vous trois. Merci également à Émile Mouindo qui nous a mis en onde aujourd'hui. Donc, la prochaine production, c'est pour ce samedi. On sera ensemble, mesdames et messieurs, juste pour parler des droits et devoirs des DDH ici dans le studio des radios Maindélé. Sinon, nous sommes à la fin de cette émission, mesdames et messieurs. Au revoir et à la prochaine.

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Informe les parents, amis et connaissances du programme des obsèques en mémoire du regretté leur fils Tchamungu Bujiriri Jean-Paul, décédé le dimanche 17 mai 2026. Le programme se présente de la manière suivante. Dimanche 17 mai au lundi 18 mai, veillée funèbre au domicile familial sur avenue du Moulin, numéro 79, commune de Baguira. Le mardi 19 mai, 7h30, levée du corps à la morgue de clinique universitaire de Bukavuyobe. 10h, culte funèbre à la paroisse sainte famille de Baguira. 11h, départ pour Katana, Kajuchu, Bigoa pour l'inhumation. 15h30, retour à Bukavu. Mercredi 19 mai, mercredi 20 mai plutôt, à 8h, cérémonie de levée de deuil à Baguira Faria, la numéro 79. La famille remercie toutes les personnes qui s'associent à elle en cette période de douleur et de recueillement. Pour la famille Sunu Vayo Shabani Christophe, père du défunt, et David Djouba Kabujiriri, oncle paternel, les deux signent ce communiqué. 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Communiqué écologique, la grande famille Ingenga Namuijima a le regret d'annoncer aux amis et connaissances la mort de son fils, père et grand-père, le conseil d'éducation des écoles conventionnées catholiques, monsieur Murula Namuijima Sébastien, mort survenu ce dimanche 17 mai dans la soirée à l'hôpital provincial général des références de Bukavu après une période de maladie. Que cette triste nouvelle parvienne à tous ceux qui ont connu le défunt. En attendant le programme de l'enterrement, le deuil se tient à son domicile sur avenue du stade à Mukukwe. Pour la famille, Willy Murula, médecin journaliste, et Murula Mudishamba Symphorien, aîné de la famille, les deux signent le présent communiqué. 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

0: 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L'organisation Open Space DRC invite toute la jeunesse de Bukavu à participer au concours Tungane Talent qu'elle organise dans le cadre du projet Jeunes engagés pour la paix, la cohésion sociale et la résilience locale financé par la coopération suisse en RDC. En effet, il s'agit d'un appel à candidature destiné aux jeunes talents œuvrant dans les domaines suivants, musique et danse, dessin et éloquence, slam et poésie. Les candidats intéressés sont invités à soumettre leur dossier composé d'une vidéo d'une minute réalisant et illustrant leur talent. Les dossiers doivent être envoyés au plus tard le 22 mai au numéro suivant 09 92 35 54 45 et au 097 10 06 832, ou sur les réseaux sociaux de l'organisation Open Peace d'Irsio ou auprès des bureaux des quartiers de Kadutu, des quartiers de Kadutu, Bagira et Bagir et Ibanda. Pour toute information supplémentaire ou complémentaire, veuillez contacter le bureau de Open Peace DRC situé sur avenue de la Montagne, quartier Nyalukemba, dans la commune d'Ibanda, Bukavu. Communiqué signé par Open Peace DRC. 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Ces interventions vont avoir lieu à la fin de ce mois de mai 2026. Si vous avez un aveugle à la maison et si vous souffrez de cataracte et ou de glaucome et autres maladies oculaires nécessitant l'intervention chirurgicale, priez à passer à la clinique de l'œil de Bukavu pour des orientations. 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La clinique de l'œil de Bukavu dispose d'un service d'optique moderne qui permet la fabrication des lunettes dans les 15 minutes qui suivent le choix de la monture. 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
6: Bonjour à tous et à toutes, bienvenue dans ce nouvel épisode de notre podcast Ensemble pour la paix. Aujourd'hui, une rumeur a circulé sur les réseaux sociaux, notamment sur X. Un internaute affirme que les forces armées de la République démocratique du Congo, les FARDC, appuyées par les Wazalendo, auraient attaqué un convoi transportant de l'argent destiné au paiement des enseignants à Shabunda, dans le sud Kivu, dans l'est du pays. Une accusation grave dans un contexte déjà tendu. En effet, depuis 2025, les enseignants et plusieurs agents publics dans certaines zones du nord et du sud Kivu rencontrent des difficultés pour percevoir leur salaire. En cause notamment, la fermeture des banques dans les zones sous contrôle de la rébellion de l'AFC M23. À cela s'ajoutent des retards de paiement observés à l'échelle nationale depuis le début de l'année 2026. Mais qui dit la vérification des faits?
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6: Après analyse, rien ne permet de confirmer l'implication de FARDC dans cette attaque. Une recherche avec des mots-clés liés à l'incident a bien permis de retrouver un article évoquant une attaque de convoi. Toutefois, aucune mention n'y est faite de forces armées congolaises. Contactés, les porte-parole des opérations Choukola Sud au sud Kivu, les lieutenants Bouika Longi, dément formellement. Selon lui, je cite, il s'agit d'une cabale de l'ennemi montée de toutes pièces pour discréditer les FARDC. Autre élément clé, l'image accompagnant la publication. Vérifiée grâce à Google Lens, elle remonte à 2024 et montre en réalité des exercices d'entraînement de FARDC à Mubambiro. L'affirmation selon laquelle les FARDC auraient attaqué un convoi destiné au paiement des enseignants à Shabunda est fausse.

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0: Et partout d'où vous nous captez en cette fin de la journée, bonsoir et bienvenue dans Santé Plus Magazine. Il est Sauti ya Munganga, juu ya afya na kwa ajili ya afya yetu. Je suis Emmanuel Chimanuka et avec moi, comme toujours, je suis venu avec une invitée de marque qui nous vient de l'hôpital provincial général des références de Bukavu, le docteur Cordul Balola. Docteur, bonsoir.
1: Bonsoir, monsieur Emmanuel.
0: Vous êtes dermatologue, vénérologue à l'hôpital provincial général des références de Bukavu. Mais plus clairement, dites-moi, docteur, en quoi consiste votre fonction?
1: Être dermatologue, vénérologue,
0: oui,
1: ça signifie que je soigne toutes les maladies en rapport avec la peau,
0: oui,
1: mais aussi en rapport avec les infections sexuellement transmissibles.
0: Ah, d'accord. Et donc, Kazia Koni, mou soigner ma mwili ya watu na aussi malaria ya sexuellement transmissible, comment on l'appelle encore, qui soit Eli, c'est un peu grave. Mais bon, ça veut dire tous les jours vous recevez les gens ou il y a juste un jour précis pour ça?
1: À l'hôpital provincial, nous recevons normalement les patients pour la dermatologie le mardi,
0: oui,
1: le jeudi et le vendredi. Les consultations commencent à 8h et nous finissons à 17h.
0: Ah, d'accord, merci beaucoup. Ni quasiment rif. Aujourd'hui, tous les décidés qu'on guérit à Joya lupus. Lupus comme thème ni lupus comprendre pour guérir. Lupus, ni malgonjo gani, docteur.
1: Lupus, ni malgonjo ya mwili.
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0: Ah, ok. Ni, donc c'est une maladie qui s'attaque contre le propre organe ou le propre, disons, les cellules de,
1: oui, du corps.
0: Du corps, ah, d'accord. Oui, dans nos quartiers, docteur à Bukavu, on entend souvent parler des personnes qui ont des plaies bizarres et des douleurs partout. Mais quand elles font des examens, on leur dit que tout est normal. Donc les familles finissent par accuser le voisin de sorcellerie ou juste de l'empoisonnement. Est-ce que c'est lié vraiment à cette question de lupus? Parce qu'à un moment donné, dans une interview que nous avons réalisée récemment avec vous, vous avez dit que vous voulez quand la médecine rend leur innocence aux sorciers.
1: Oui, c'était une façon de voir les choses.
0: Oui, oui.
1: Mais c'est vrai que il y a beaucoup de maladies auto-immunes, comme je l'ai dit, qui se manifestent de cette façon-là. Donc, il y a le patient qui présente beaucoup de symptômes, même des signes au niveau de la peau, mais qui, en essayant de faire des examens, des explorations de routine, on ne retrouve pas grand-chose. Et cela fait toujours penser à des questions mystiques, à des problèmes de sorcellerie. Et on le retrouve beaucoup dans beaucoup de nos familles. Donc, on ne dirait pas que c'est seulement le lupus. Il y a aussi beaucoup d'autres maladies auto-immunes qui se manifestent comme ça et qu'on ne retrouve pas. Mais particulièrement aujourd'hui, nous allons parler du lupus, puisque la journée du 10 mai est une journée consacrée au lupus. Donc c'est la journée mondiale du lupus. Et comme chez nous, c'est une maladie qui est encore méconnue, il est question de renforcer la sensibilisation pour pouvoir trouver des meilleures solutions pour la prise en charge de ces maladies qu'on ne connaît pas.
0: Le nom lui-même porte à penser, parce qu'il porte un nom apparemment, est-ce que c'est le latin, est-ce que c'est le français, lupus, et ça renvoie au lupus, tel qu'on nous dit, le loup.
1: Le loup, oui.
0: Et en soi, pourquoi il porte ce nom du loup?
1: Alors il porte le nom du loup parce que les lésions,
0: oui,
1: apparentées au lupus au niveau du visage donnaient l'impression, en fait, la personne, on avait l'impression que la personne en face de nous ressemblait au loup,
0: ah,
1: puisque les lésions sont subdivisées sur

0: visage de façon à donner un masque qui nous donne l'air de ressembler à un loup.
1: Donc, au-delà d'avoir de problèmes du côté, ce que vous appelez de maladies auto-immunes, il y a risque de marginalisation, question, disons, la société qui pense des injures.
0: Et tout. Exactement. Il y a beaucoup de risques de stigmatisation aussi chez des patients qui présentent souvent des problèmes de peau.
1: Voilà le terme. Et donc, comment la méconnaissance de cette maladie détruit-elle des familles aussi de qui vous avez une idée sur ça?
0: Alors, comme on était en train de le dire, la méconnaissance de cette maladie pousse à accuser nos voisins, nos familles, nos proches d'un problème pourtant qui pourrait trouver une solution si jamais on s'y penchait un peu plus. Je vais donner un exemple. Une personne qui se réveille, comme on a dit, qui a déjà mal aux articulations. Peut-être c'est une femme qui a commencé, elle a d'abord eu une grossesse. Et en plus de sa grossesse, après on s'est rendu compte en fait qu'elle a perdu le bébé. Et elle continue à présenter d'autres symptômes, elle a les pieds qui gonflent, les genoux qui enflent, il peut arriver qu'elle ait parfois de l'eau.

0: essayer de faire des examens, des explorations.
1: Oui.
0: Et malheureusement, on ne trouvera pas grand-chose.
1: Oui.
0: Les explorations de routine peuvent revenir tout à fait normales alors que la personne est en train de souffrir. Donc, avec tout cela, souvent, quand le personnel médical en face du patient lui dit « Voilà, je viens de faire ces explorations et je n'ai rien trouvé », on se dit « Ah, ce n'est pas compréhensible, ce n'est pas normal ». Et donc, on commence à rechercher d'autres causes. Et la cause à laquelle on recourt le plus ici chez nous, c'est soit la sorcellerie. Et à l'occasion, on ne manque jamais une ou deux personnes dans des groupes de prière qui vont nous dire que justement il y a
1: c'est
0: le voisin, c'est la tante, avec ce délire de persécution qui nous accompagne partout. Ou on va aussi trouver ce qu'on retrouve encore beaucoup plus couramment, ils vont dire que la personne a été empoisonnée et donc la personne va multiplier des traitements à l'extérieur, soit des occasions de prière, des séances de prière, soit beaucoup de produits qu'il va ingurgiter pour soi-disant évacuer le poison. Et on se retrouve vraiment dans des situations très conflictuelles.
1: Oui, docteur, jusque-là, nous continuons à parler du terme lui-même, lupus. Mais y a-t-il moyen, parce qu'il n'y a pas une possibilité de montrer aux auditeurs les images de cela, y a-t-il moyen de parler de l'apparence des signes visibles sur le corps, une description assez simple de ce lupus?
0: Alors, si on va parler d'une description assez simple,
1: oui.
0: La présentation la plus courante qu'on retrouve, c'est cette image-là en aile de papillon. Donc, c'est des rougeurs, comme des plaques rouges, qui se positionnent au visage comme en aile de papillon. Donc, ça veut dire que ça va prendre les deux pommettes, les espaces en dessous de nos orbites, là, les os qui sont un peu saillants.
1: Kumanjirina,
0: exactement.
1: Oui.
0: Donc, cette rougeur, Kumanjirina, qui s'est dépassée, n'a pas d'encoulou, non ? C'est ça qui donne cet aspect en aile de papillon. Il t'a fallu qui pépé au jour, il t'a quoi namabawa, il est matué ton bili, il t'a quoi espace libre, il est mabawa qui pépé, qui ça, il est rouge, il t'a pas d'un coup, il est macho, il est à choukaté na chini, il est face tout à l'état mandiri.
1: On doit dans un coin mouikunda pour l'épaule, ça que c'est mouili qu'on a gogoka.
0: En tout cas, c'est ma mouikunda, mais à ta gioka rouge. 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Na kwa watu wenye viko na ngozi ya mweusi zaidi, itakuwa sa vile inageuka tena noir zaidi. Et la particularité de cette présentation, c'est que c'est des lésions qui brûlent au soleil. Ça veut dire que akipika kujua, atasikia sa vile inende na chochomea. Itachochomea ile gambo yote kwenye kuna kupele marouche.
1: Est-ce que c'est une maladie qui peut être contagieuse, docteur?
0: Non, ce n'est pas une maladie contagieuse. Comme on a dit, c'est une maladie auto-immune. Donc c'est le corps qui s'auto-mange, si on peut dire comme ça, qui s'auto-attaque. Mais ce n'est pas une maladie qu'on peut contaminer. Par contre, on a décrit dans certaines familles des risques de présenter la maladie chez une personne. Ça veut dire que c'est lié plutôt à la génétique qu'à la contagion.
1: Chers auditeurs, si vous voulez vous joindre à cette émission en posant une question, voilà les numéros, c'est le 098 62 05 978. 098 62 05 978. 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
0: 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Lakini kuna saa zimoya c'est écrit que inaweza tokana na madawa zimoya. Donc il y a des médicaments inducteurs de lupus. Il y a des infections. Donc magonjwa mbalimbali yenye inaweza kutuletea ile lupus. 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
1: Ndio.
0: Et on a remarqué que huku kwetu stress est commun de sana. 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Et ce sont des éléments zenye zinaweza tuma mtu ana développer ile lupus. 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
1: Et il y a une tranche d'âge apparemment qui doit être maintenue kungambo ya banamuke. À partir à quel âge ile ma signe? Est-ce que mtoto mdogo, parce qu'il y a toujours on a sana watu wadogo wako na ile ma problème za lupus. Souvent, bon, je parle à mon expérience, on a toujours les gens matures et kukumiaka flani.

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1: 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En général, c'est la tranche d'âge la plus concernée par la maladie, puisqu'on s'est rendu compte que il y a un grand rôle des hormones, entre autres les estrogènes, qui participent à la survenue de la maladie. 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
0: Je vois un message d'un auditeur. Je suis Myriam depuis Feu Vert. J'aimerais savoir les organes que touche la maladie lupique. D'abord, ils disent bonjour docteur.
1: Bonjour.
0: Je m'appelle également... Ah, oui, d'abord, il dit, il y a Myriam qui veut savoir les organes que touche la maladie lupique.
1: D'accord.
0: Voilà.
1: Bonjour Myriam, oui. C'est une question très intéressante.
0: Oui, oui.
1: En fait, la maladie lupique, elle peut toucher la peau, comme on l'a dit.
0: Oui.
1: Elle peut aussi toucher le cœur, elle peut toucher les reins. Et ce qui nous inquiète le plus, justement, c'est quand elle touche les reins, mais elle peut aussi toucher les articulations. Donc, au final, elle peut aussi toucher parfois les poumons.
0: Oui.
1: Donc, on a l'impression que toutes les cellules peuvent être atteintes, en fait.
0: Et donc,

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1: Ah, il y a ça aussi. Oui. Il y a également un autre message. Bonjour docteur, j'ai deux questions liées au lupus dans notre ville de Bukavu. Quels sont les traitements médicaux actuellement disponibles et utilisés localement pour gérer les phases de poussée? Voilà. Ça c'est la première question. Je sais pas si je peux passer à la deuxième.
0: Je réponds à la première question.
1: D'accord, oui.
0: Merci beaucoup pour cette question intéressante également. En fait, le traitement, il est fonction justement de la gravité et de certaines atteintes d'organes. Mais en général, le traitement de base du lupus, nous le savons, c'est l'hydroxychloroquine qui est disponible ici chez nous à Bukavu et que l'on donne. Et pour les phases de poussée, comme vous dites, les phases aiguës, c'est la corticothérapie qui est toujours associée à l'hydroxychloroquine. Nous avons des conventions, en fait des recommandations qui nous sont données par les sociétés de rhumatologues et que nous suivons très pertinemment actuellement. Vous savez comme moi que l'abus de l'usage de corticoïdes aggrave un peu parce qu'il entraîne beaucoup d'autres complications. Et donc tout cela doit être bien réglementé et bien suivi. Mais comme je dis, le traitement, il est bien entendu disponible ici chez nous. C'est pour les formes un peu plus avancées, les formes graves comme en cas d'atteinte rénale, que nous n'avons pas encore tout le matériel, nous n'avons pas encore tous les traitements qu'il faut. Mais en général, nous pouvons déjà gérer la maladie et stabiliser les symptômes.
1: Ah, d'accord. Et l'autre question, quels sont les tests immunologiques spécifiques disponibles à l'hôpital provincial général des références de Bukavu?
0: Alors, question très intéressante aussi. Les tests immunologiques présents que nous pouvons faire actuellement à l'hôpital provincial, nous avons la possibilité de faire les dosages des anticorps, entre autres les anticorps antinucléaires, les anticorps anti-DNA natifs, les anticorps anti-Smith, anti-SSA et anti-SSB, qui sont les plus couramment retrouvés dans le lupus. Bien sûr, nous avons aussi la possibilité de doser les autres anticorps qui rentrent dans la classe des connectivites mixtes. Le souci, c'est qu'il faut vraiment préparer sa poche, puisque c'est des tests qui coûtent quand même assez, mais qui sont faisables déjà à notre niveau.
1: Oui. Bonjour journaliste, je m'appelle Rosette en provenance de Panzi. Votre émission m'intéresse beaucoup, juste savoir les symptômes du lupus. Voilà.
0: Bonjour Rosette, question très intéressante. Comme je le disais tantôt, les symptômes du lupus peuvent être variés et multiples en fonction du type d'atteinte que l'on a. Alors on a souvent le lupus érythémateux cutané, c'est le plus courant qu'on retrouve. C'est là qu'on a cette rougeur qu'on présente parfois au niveau du visage. On peut avoir aussi quand même d'autres lésions sur toutes les parties qui sont exposées au soleil, puisque c'est une maladie qui est aggravée par l'exposition au soleil. Donc on a souvent des plaques rouges, soit cette éruption en aile de papillon, dans le cas du lupus érythémateux aigu, soit beaucoup d'autres plaques rouges aussi et infiltrées sur les zones exposées au soleil surtout. Donc on va dire le visage, le cuir chevelu, le décolleté, donc la partie un peu devant, en dessous du cou, le décolleté antérieur et le décolleté postérieur aussi, donc les genres de parties qu'on ne recouvre pas souvent. On peut aussi avoir d'autres lésions cutanées, mais un peu plus, dans des phases un peu plus avancées, quand on va vers le lupus érythémateux chronique cutané aussi, c'est des lésions beaucoup plus atrophiques, donc la peau, on dirait qu'elle diminue un peu d'épaisseur. Et ça fait sous forme des plaies ou des croûtes qui finissent par donner des cicatrices vraiment atrophiques, donc des cicatrices très fines. Alors, on peut avoir aussi les symptômes du lupus érythémateux systémique. C'est là où on a en même temps les manifestations de la peau et en même temps les autres manifestations au niveau des autres organes, entre autres les douleurs articulaires, les fièvres, un amaigrissement, parfois des plaies dans la bouche, des trucs comme ça.
1: Bah, qui montre à un moment donné, en est du côté quoi, du coup, là,
0: non, ça ne fait pas vraiment partie des symptômes typiques du lupus, il est cuticula, mais il y a certaines particularités, on ne peut jamais dire jamais. Maintenant, la troisième partie des manifestations du lupus, c'est le lupus qu'on appelle lupus sinélupo. Ça veut dire que c'est des signes de lupus, mais sans les lésions au niveau de la peau.
1: Ah, okay.
0: Et c'est des manifestations beaucoup plus systémiques. Et il y a des patients, ça c'est beaucoup plus difficile à diagnostiquer, vu que ça peut vraiment induire en erreur et faire penser à beaucoup d'autres diagnostics plutôt qu'au lupus.
1: Oui, il y a quelqu'un d'autre

0: 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Bon, ni presque la même question sur le symptôme. Na namna gani mtu anaweza jikinga? Voilà.
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0: Est-ce que ça veut dire inaweza enda ku niveau ya ku créer cancer de la peau comme on dit?
1: Ah non, il n'y a pas de cas vraiment particulier de lupus qu'on a décrit qui vont vers des cancers de peau.
0: Et docteur, pourquoi on pense que l'hôpital provincial général des références de Bukavu est-il un centre de référence pour cette maladie?
1: Alors, l'hôpital provincial général de référence de Bukavu est un centre bien indiqué pour ces maladies, puisque il regorge des spécialistes dans tous les domaines et qui sont en mesure autant de poser le diagnostic que de mener un bon traitement du lupus.
0: Et donc, voilà, il y a un autre message que nous avons. Voilà. Bonsoir, d'abord journaliste, je réponds au nom de Michael Mouroula depuis Bukavu Kabare. Moi, je pense que comme le lupus est une maladie auto-immune chronique qui peut invalidante, c'est pas selon Michael. Je ne comprends pas bien, je peux reprendre. Bonsoir journaliste, je réponds au nom de Michael Mouroula depuis Bukavu Kabare. Moi, je pense que comme le lupus est une maladie auto-immune chronique.
1: Ah, il pense voilà, que la maladie peut être très invalidante.
0: Très invalidante. Ah, voilà, quelqu'un devient invalide. Bon, peut-être oui.
1: Oui, en effet, c'est une maladie chronique. Donc, c'est une maladie qui ne va pas guérir d'emblée. On ne va pas donner des médicaments pour faire disparaître complètement la maladie.
0: Oui.
1: Mais c'est une maladie qui peut être stabilisée. Ça veut dire qu'on peut entrer en rémission des symptômes de lupus si seulement on observe très bien le traitement. Et la maladie devient invalidante lorsque déjà la prise en charge a été très tardive. Ça veut dire qu'on a déjà des complications graves. Comme je vous ai dit, la néphrite lupique, donc la maladie rénale du lupus, l'atteinte rénale du lupus, est une forme grave puisqu'elle conduit à une insuffisance rénale et qui peut entraîner en fait une dépendance à la dialyse puisque les reins ne fonctionnent plus bien et ne peuvent plus bien filtrer le sang. Donc ça peut être invalidant à ce niveau justement si ce n'est pas pris en charge à temps. Mais le fait que le lupus soit une maladie chronique en elle-même ne signifie pas que d'emblée elle devient invalidante. Elle l'est seulement en cas de complications.
0: D'accord. Et une autre question, peut-être qui sera une dernière. Bonjour, cher journaliste, juste une petite question à vous poser. Est-ce que le lupus est une forme légère ou sévère? C'est Jean-Claude depuis Niawera.
1: Merci beaucoup, Jean-Claude, pour cette question. Il existe en effet plusieurs formes de lupus. On peut avoir des formes sévères, des atteintes vraiment très graves, et des formes vraiment très légères, mineures ou frustes. Et cela dépend de chaque patient. On n'a pas la possibilité de dire d'emblée que... On ne peut pas prédire en fait qu'une personne fera une forme légère et une autre fera une forme compliquée ou grave. C'est selon la chance ou les prédispositions de chacun.
0: Et voilà, pour finir, cette fois-ci, c'est la dernière des questions, docteur. Il y a beaucoup de messages qui arrivent. 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Ni ingependa munganga a précisé ma mesure d'urgence gani yenye hôpital général de référence de Bukavu ina mettre en place juu ya kutraiter ma case à lupus au cas où mutu ana sentir déjà ma symptôme. Voilà.
1: 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Ni Jean-Claude
0: Il s'appelle Emile. Emile depuis Panzi.
1: 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Mais toutes les mesures sont déjà mises en place, toutes les spécialités sont déjà là en place pour nous permettre de prendre en charge cette maladie de la meilleure manière qui soit.
0: Je suis Samuel Moreau, là, depuis Panzi. Je vous suis 10 sur 10. J'aimerais savoir le mécanisme à suivre pour se prévenir contre le lupus, et nous conclurons à partir de cette question.
1: Merci beaucoup, Monsieur Samuel. Si vous m'avez suivi depuis le début, j'ai dit qu'il n'y avait pas de prévention primaire de la maladie, puisqu'on ne peut pas prédire qui fera la maladie et qui ne la fera pas. Et dans la prévention secondaire, comme je disais, il faut déjà prendre en charge les pathologies, donc toutes les manifestations qui sont là, entre autres prendre des médicaments comme il se doit, respecter les rendez-vous comme c'est une maladie chronique, ça veut dire qu'on ne viendra pas à l'hôpital juste une fois et arrêter de suivre les soins. Il faudra respecter le rendez-vous, venir à chaque fois que le médecin demande de revenir pour le contrôle, pour le suivi. Et ce qu'on peut faire personnellement, comme je le disais, quand on a déjà détecté la maladie, c'est de se protéger du soleil. Et quand je dis protéger du soleil, ça veut dire porter des habits qui nous couvrent contre le soleil, porter des chapeaux, en tout cas chez des personnes qui sont déjà symptomatiques et chez qui on a posé le diagnostic.
0: Et voilà, et vous avez un dernier mot, docteur, pour nos auditeurs, pour cette soirée, parce qu'il n'y a pas meilleure façon de clôturer sa soirée qu'en bonne santé, comme nous sommes en santé pour ce magazine. Oui.
1: Exactement, donc ce que je dirais à nos auditeurs, c'est que déjà je remercie les auditeurs pour l'intérêt porté à cette question. Et je trouve que la sensibilisation n'est pas encore maximale. Nous avons intérêt à vraiment continuer à faire le suivi comme il faut et à ne pas négliger les petits symptômes, surtout ne pas lier des signes, la fièvre, les douleurs articulaires, des plaies sur la peau à de la sorcellerie ou des empoisonnements, puisqu'il existe d'autres maladies que les examens de routine ne détectent pas, mais qui sont réelles et qui sont là. On les appelle les maladies auto-immunes.
0: Voilà, merci beaucoup, chers auditeurs, de nous avoir prêté oreille. C'était votre santé plus magazine qui vous vient de l'hôpital provincial général des références des Bukavu. Et donc sachez que yakuna byakuwa kizane, on ne doit pas dire voilà nililogewa. Et nous vous encourageons donc à passer à l'hôpital provincial général des références des Bukavu pour voir le docteur Cordule et toute une autre équipe, je crois, avec laquelle vous travaillez. Et donc passer en cas de soucis, vous serez traité comme il faut, votre santé, notre priorité. Merci beaucoup et à la semaine prochaine. Et cette fois-ci, je vous annonce que nous parlerons de l'infirmier. Si vous voulez savoir quel est le rôle de l'infirmier dans un hôpital, soyez donc branchés à la même fréquence et à la même heure. Merci beaucoup.

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1: Mesdames, messieurs, salut et bienvenue pour suivre ce radio-journal. Information en trois titres, les frontières entre la RDC et le Rwanda à partir de la ville de Bukavu sont fermées depuis ce lundi. La décision a été prise par les services de l'immigration du Rwanda pour bloquer l'expansion du virus Ebola au pays des mille collines. Tous les Congolais présents à la frontière Ruzizi 1 et Ruzizi 2 ont été interdits de traverser pendant 7 ans. Les autorités provinciales sont appelées à renforcer le contrôle au port et à prendre d'autres mesures contraignantes pour freiner la propagation d'Ebola au sud Kivu. Le prix Nobel de la paix Denis Mukwege considère que l'ouverture d'un débat visant un éventuel troisième mandat du président de la République Félix Tshisekedi met en danger les principes fondamentaux de la démocratie et l'alternance politique. Dans une déclaration publiée ce lundi portant sur la possible révision constitutionnelle, il fait savoir que le problème de la RDC ne réside pas dans les textes, mais plutôt dans l'absence des dirigeants capables de gouverner efficacement. En sport, aucun nouveau joueur sur la liste de la RDC pour la Coupe du Monde, dont le coup d'envoi sera donné dans presque 3 semaines. Le sélectionneur Sébastien Desabre compte essentiellement sur des joueurs avec lesquels il a disputé les éliminatoires et la dernière Coupe d'Afrique. La composition de la liste des 26 joueurs est tenue, vous sera proposée dans ce journal. Voilà donc tout pour le sommaire, dans quelques instants les détails.
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1: Les frontières terrestres entre la RDC et le Rwanda à partir de la ville de Bukavu sont fermées dès ce lundi 18 mai 2026. La décision a été prise très tôt le matin de lundi par les services de l'immigration du Rwanda pour prévenir l'expansion sur le sol rwandais du virus Ebola qui est déjà déclaré en RDC, précisément à Goma au nord Kivu et dans la province de l'Ituri. Les détails avec Alain Kabika.
3: La traversée est autorisée seulement aux Rwandais en séjour à Bukavu pour leur permettre de rentrer chez eux et aux étrangers qui prennent les Rwanda pour pays de transit. A l'opposé, les Congolais qui se retrouvent au Rwanda sont aussi autorisés de traverser la frontière pour retourner en RDC. Les autres voyageurs congolais à destination des Kamembe, Kigali, Kampala et d'autres pays de la région, ainsi que des citoyens congolais qui voulaient se rendre au Rwanda pour des transactions économiques ont été bloqués à la frontière. L'un de son agent, qui s'est rendu à Kampala via Kigali, regrette l'adoption de cette mesure qui, selon lui, aura de lourdes conséquences pour les transactions économiques et la libre circulation des personnes. On l'écoute.
4: En fait, je suis arrivé ici, c'était à 7h30 du matin. Donc, on nous a dit que nous, les Congolais, nous ne sommes pas permis pour traverser pour aller à Kigali. Mais moi, je voulais traverser Kigali pour être à Kampala demain à 13h.
5: Et maintenant, quoi, cette décision te fragilise?
4: Vraiment, cette décision veut de nous mettre sur terre parce qu'on a trop de choses à faire demain à 13h à Ouganda. C'est pourquoi on a voulu traverser à 7h pour y être demain matin, pour qu'on se prépare pour aller à une cérémonie à 13h.
3: En revanche, les produits de consommation traversent la frontière en provenance du Rwanda via des motos à 3 roues, louées par des petits commerçants qui s'organisent en système de groupage. Il a été constaté ce lundi la traversée d'une cohorte et des poules d'importation qui pullulent le marché local à Bukavu. Précisons que la périodicité de la fermeture de la frontière entre la RDC et les Rwanda à Bukavu et à Goma n'a pas été communiquée.
1: Et le gouverneur du Sud Kivu sous la FSAM-23, Patrick Busubwangui, a tenu plusieurs réunions le lundi 18 mai 2026 sur la situation sanitaire en province. Ces rencontres avaient pour objectif de réfléchir sur les mesures visant à lutter contre la maladie à virus Ebola au Sud Kivu. Parmi ces mesures figure le déploiement des dispositifs de prévention, la surveillance et riposte dans les lieux publics afin de contrôler l'infection, mais aussi la fermeture des frontières aux Ruzizi 1 et 2. Les personnes reçues étaient notamment les chefs des confessions religieuses, les agents sanitaires en province et les transporteurs apprenant des sources sûres. Rappelons que dans un communiqué signé par le gouverneur et rendu public, il a été annoncé que des équipes médicales des surveillances sanitaires sont déployées pour assurer les suivis, la sensibilisation communautaire et le contrôle des mesures d'hygiène dans les différentes zones de santé de la province. Les mécanismes de veille épidémiologique sont renforcés dans les structures sanitaires, les ports, postes de frontières, marchés publics,

0: transplantation humaine et les moyens des transports privés et publics, précise le communiqué. Néanmoins, le gouverneur rassure que toutes les dispositions nécessaires sont prises afin d'assurer une réponse rapide, coordonnée et efficace contre toute menace sanitaire. Il invite la population à la discipline, au respect rigoureux des consignes d'hygiène et à éviter de propager les rumeurs. Les symptômes les plus fréquents de la contamination d'Ebola sont la fièvre soudaine, les maux de tête, les douleurs musculaires, la fatigue intense, les vomissements et la diarrhée, la faiblesse généralisée et les saignements inexpliqués. Et le chef de quartier d'Endéré et président de la synergie des chefs de quartier de la ville de Bukavu, Albert Miga Bunyagaza, appelle ses collègues chefs de quartier à veiller au respect des mesures barrières dans leurs entités respectives. Il préconise l'installation des dispositifs de lavage de mains dans les offices commerciaux, bureaux et ménages de tous les 24 quartiers de la ville de Bukavu dans le souci de protéger la population contre la maladie à virus Ebola. Expert en santé publique, ce dernier rappelle que les maladies contagieuses considérées comme urgence de santé publique à portée internationale par l'Organisation mondiale de la santé OMS perturbe le style de vie normal de la population sur le plan social, économique, culturel et politico-administratif. Notre source estime que le respect strict des mesures barrières demeure la voie fiable pour lutter contre cette maladie. Il appelle également la population de Bukavu à éviter tout contact avec les malades, le port régulier du masque et ou du cache-nez et l'isolement de tous les cas suspects. Le pasteur Albert Migabo Nyagaza.
1: Nous avons réuni nos cadres de base, nos chefs de quartier, nos chefs d'avenue, pour qu'ensemble nous puissions proposer ou encore demander que les mesures soient respectées scrupuleusement en mettant directement le lavage des mains au niveau des écoles, des marchés, de nos bureaux, et aussi éviter tout contact avec les malades. La population doit se protéger. Éviter tout contact avec le sang, les liquides corporels, le vomissement, les selles et les objets de la personne qui est malade. Nous devons aussi éviter des contacts avec les animaux sauvages. Les 840 cadres de base de la ville de Bukavu commençaient déjà à circuler, à sensibiliser et pour que la population puisse vaquer paisiblement à leurs activités quotidiennes.
0: Albert Miga Bunyagaza, chef de quartier d'Endéré et président de la synergie des chefs de quartier de la ville de Bukavu. Et toujours dans le même chapitre, les autorités provinciales sont appelées à renforcer les mesures de contrôle au port afin de prévenir la propagation du virus Ebola déjà signalé dans la province voisine du Nord Kivu. Cette recommandation est formulée par la nouvelle dynamique de la société civile, la NDC, au cours d'une interview accordée à Radio Mandeleo. Le président avec Omer Moulekereza.
2: Pour le président de cette structure citoyenne, Nicolas Lubala, le renforcement des mesures sanitaires aux barrières d'entrée de la ville de Bukavu et ses environs s'impose pour protéger la population. Il appelle également les responsables des lieux de culte à organiser plusieurs offices par jour afin de limiter l'affluence et à renforcer la désinfection des espaces publics. Concernant les marchés publics, il recommande la mise en place de mesures strictes pour protéger les vendeurs et réduire les fortes concentrations des personnes. Dans les écoles, Nicolas Lubala invite les autorités éducatives provinciales à accélérer la tenue des examens scolaires dans cette période où l'année scolaire est presque à sa fin. Enfin, il appelle les autorités à prendre des mesures contraignantes pour freiner la propagation de cette maladie. Nicolas Lubala.
3: Au niveau de la province de Sud Kivu, on pouvait regarder d'une manière ou d'une autre, on peut limiter des gens à bord des bateaux. Au niveau de la province de Sud Kivu, on est aussi exposé par rapport à cette maladie. Oui, même dans des écoles, je pense qu'on devrait limiter. On est presque à la fin de l'année que l'autorité ayant l'éducation dans leurs attributions, on devrait précipiter la fermeture au niveau du marché. On devrait regarder comment est-ce qu'on doit prendre aussi des mesures, que ce soit dans les entrées du marché, que ce soit des Kadoutou, Ngouba, partout. Et on doit vraiment insister beaucoup sur les mesures afin qu'on puisse se protéger avec cette maladie.
2: Précisons que la prévention contre le virus Ebola repose principalement sur le respect des mesures d'hygiène. C'est notamment le lavage régulier des mains avec de l'eau et du savon, l'évitement des contacts directs avec les personnes suspectes, le renforcement de la surveillance sanitaire et le signalement rapide des cas, ainsi que le contrôle des mouvements des populations à travers les ports, les frontières et les lieux publics.
0: Et la communauté d'Afrique de l'Est, EAC, a appelé lundi ses États membres à renforcer d'urgence leur préparation face à l'épidémie d'Ebola déclarée dans l'Est de la RDC après l'apparition des cas confirmés en Ouganda voisin. Dans un communiqué publié depuis son siège à Arusha en Tanzanie, l'organisation régionale a demandé aux pays membres d'intensifier la surveillance, renforcer la préparation d'urgence et la coordination transfrontalière face à cette nouvelle flambée de maladies à virus virus Ebola de la souche Bundibugyo. L'épidémie officiellement déclarée le 15 mai par les autorités congolaises est centrée dans la province de l'Ituri, dans le nord-est de la RDC, à proximité des frontières avec l'Ouganda et le Soudan du Sud. Selon l'EAC, les principales zones touchées sont Mongwalu et Rwampara, tandis que des cas suspects ont également été signalés à Bunia, chef-lieu de l'Ituri et important carrefour des transports régional. Au 15 mai environ, 246 cas suspects et 65 décès avaient été recensés, tandis que 13 tests positifs sur 20 échantillons analysés avaient confirmé la présence du virus Ebola, dont 4 décès confirmés selon les chiffres relayés par l'organisation régionale. L'Ouganda a déjà confirmé 2 cas liés à des voyageurs en provenance de la RDC, dont un décès à Kampala, la capitale. L'organisation régionale a exhorté les États membres à activer leurs plans nationaux et transfrontaliers de préparation, renforcer le dépistage au point d'entrée et équiper les équipes sanitaires et de réponse rapide. L'EAC a également annoncé l'activation de son réseau régional mobile de laboratoires afin de soutenir la surveillance transfrontalière le long de la frontière congolaise. Cette épidémie est la 17e enregistrée en RDC depuis l'identification du virus Ebola en 1976 près de la rivière Ebola dans l'actuelle province de l'Équateur. La souche Bundibugyo, moins fréquente que la souche Zaïre, ne dispose actuellement d'aucun vaccin ni traitement spécifique approuvé. Nous parlons toujours santé dans ce radio-journal. La société civile de Chabunda dans le territoire portant le même nom alerte sur la persistance et la montée des cas de rougeole qui entraînent un taux élevé de mortalité des enfants dans cette partie de la province du Sud Kivu. Déjà plus de 80 cas de décès ont été enregistrés suite à cette maladie, alerte la société civile qui plaide pour une intervention d'urgence afin de sauver des vies humaines. De Chabunda, notre permanent Papi Mulingati nous fait les points.
4: Selon la société civile locale, les jours ne passent sans qu'on enregistre un cas de décès par rougeole ici à Chabunda Centre et dans les environs. Pour Maître Isaac Kilunga, président de la société civile de Chabunda, lors d'un entretien avec la presse locale, il parle de plus de 80 cas de décès déjà enregistrés depuis le début de cette épidémie. Ainsi, le président de la société civile de Chabunda appelle l'intervention rapide des autorités compétentes afin de sauver la vie de plusieurs enfants qui sont pris victimes de cette épidémie. Maître Isaac Kilunga.
5: D'abord, nous disons que le médecin chef de zone, l'administrateur de territoire, doivent crier comme nous sommes en train de le faire ici, afin que Chabunda soit déclarée une zone endémique où la rougeole a un seuil qui endeuille nos familles le jour comme la nuit. Et comme nous le savons qu'il y a la rareté de médicaments et des partenaires aussi dans le territoire de Chabunda, ainsi donc nous recommandons que le médecin chef de zone, l'administrateur du territoire, les autorités provinciales nous viennent en aide pour que ces enfants qui constituent l'avenir de demain puissent être soignés dans les conditions acceptables.
4: Depuis Chabunda, Papi Mulingati, Radio Maendeleo.
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0: Nous changeons de chapitre à présent. Les affrontements entre les troupes de la FSM-23 et les combattants Azalendo ont éclaté à nouveau lundi 18 mai 2026 sur les collines surplombant le centre commercial de Kavumu dans le groupement de Bougoré en territoire de Kabare. Des détonations d'armes lourdes et légères ont été entendues à partir de 7 heures aux alentours du parc national de Kahuzi-Biega, précisément dans les villages de Kamakombe et Kabulungu. Pris de panique, les habitants qui se rendaient aux champs sont retournés dans leurs maisons. Centre commercial de Kavumu, les activités ont démarré timidement le matin à cause des crépitements des balles entendues de loin, mais la situation est redevenue normale en milieu d'avant-midi suite à une accalmie constatée sur les lignes de front. Cette zone est en ébullition depuis pratiquement dimanche dernier le matin. Au moment où les habitants de Kavumu s'est préparés à aller aux divers cultes du dimanche, ils ont été surpris par des détonations d'armes lourdes et légères. C'est à partir des 13 heures qu'un calme précaire a été constaté avant que des crépitements des balles ne sont tendues à nouveau vers 18h au centre commercial des Kavumu, provoquant une panique généralisée. Dans la confusion, des petits commerçants ont perdu leurs biens sur place, fait savoir une source du lieu. Et vous l'avez suivi au sommaire de ce radio-journal, le principal problème de la RDC ne réside pas dans les textes légaux, mais dans l'absence des dirigeants capables de gouverner efficacement en garantissant la paix, la justice, le travail et la dignité pour tous. C'est ce qu'estime le prix Nobel de la paix, le docteur Denis Mukwege, dans le cadre du débat sur le changement de la constitution de la RDC, initié par le pouvoir en place. Il a déclaré à travers un document rendu public, donc copié parvenu à Radio Mandela au lundi 18 mai 2026, le contenu avec Myriam Mofano.
7: Selon ces documents, l'ouverture d'un débat visant à permettre un éventuel troisième mandat met en danger les principaux fondamentaux de la démocratie et d'alternance politique. Pour Denis Mukwege, alors que le pays traverse une crise multiforme marquée par la guerre à l'est de la République démocratique du Congo, la nation semble dépendre des normes et des regroupements politiques, cherchant à conserver le pouvoir à travers un système fondé sur les cultes de la personnalité. Les prix Nobel de la paix critiquent sévèrement le bilan de la gouvernance actuelle sur le plan sécuritaire, économique et social. Il rappelle que la souveraineté nationale appartient au peuple et qu'aucun individu ni groupe ne peut s'y l'approprier. Dans ce même document, Denis Mukwege dénonce également les spéculations autour d'un possible report des élections prévues en 2028, qu'il qualifie de glissement du calendrier électoral sous prétexte de l'insécurité dans le nord et le sud Kivu. Il souligne que si ces raisons sécuritaires empêchent des millions de citoyens de participer aux élections, il devrait également empêcher l'organisation d'un référendum visant à modifier la constitution. Il relève également une contradiction chez certains acteurs politiques qui s'étaient autrefois opposés à une révision constitutionnelle, mais qui militeraient aujourd'hui pour modifier une constitution pourtant verrouillée sur certains points essentiels. Denis Mukwege appelle à un sursaut citoyen afin que la population se réapproprie la constitution qu'il considère comme la garante des droits et libertés fondamentales ainsi que du bon fonctionnement des institutions, tout en rappelant l'interdiction de réviser la constitution à période d'état de guerre, d'état d'urgence ou d'état de siège. Conformément à son article 19, il appelle les forces vives du pays à œuvrer sans relâche pour une sortie des crises juste et durable. Enfin, Denis Mukwege réaffirme sa volonté de voir émerger au cœur de l'Afrique un état des droits fort, démocratique, prospère et fondé sur une véritable démocratie politique, économique, sociale et culturelle.
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0: Sport à présent, comme promis, le sélectionneur-manager de la RDC, Sébastien Desabre, a publié lundi la liste des 26 léopards de la RDC sélectionnés pour la Coupe du Monde. Pas de surprise sur cette liste, Desabre fait recours essentiellement à des joueurs avec lesquels il a disputé les éliminatoires du Mondial, mais également la dernière Coupe d'Afrique des Nations. Sans grande surprise, Cédric Bakambu et Johan Wissa mènent l'attaque et la défense s'appuie sur Axel Toinzembe, Chancel Mbemba et Arthur Masuaku. Comme gardien des buts, Sébastien Desabre a sélectionné Mathieu Polo, Lionel Mpassi et Timothy Fayoulou. Au chapitre des défenseurs, Sébastien Desabre convoque Chancel Mbemba, Aaron Bissaka, Axel Tonzembe, Arthur Masuaku, Joris Kayembe, Steve Kapoadi, Rocky Bouchiri, Dylan Batumbisika et Gédéon Kaloulou. Au chapitre des milieux de terrain, la RDC évoluera en Coupe du Monde avec Noah Sadiki, Samuel Mutusami, Edo Kayembe, Ngalael Mukau, Charles Piquel, Nathanael Mboku, Brianna Chipenga, Gaël Kakuta. Enfin, sur la liste des attaquants, Sébastien Desabre retient Meshaka Elian, Théo Bongonda, Fiston Kalala, Mayele, Cédric Bakambu, Simon Panza et Yohan Wissam. La RDC s'apprête donc à disputer une Coupe du Monde 52 ans après sa première participation en 1974. Toujours en sport, la Fondation Trésor Moutiki Lutala a effectué une visite de soutien aux équipes du territoire de Mwenga, encore en lice pour le championnat provincial du Sud Kivu. Au cours de cette visite, une assistance en vivres et non vivres a été distribuée aux différentes équipes bénéficiaires afin de les encourager dans la poursuite de la compétition. Parmi les équipements remis figurent des jets de varèse, des ballons, des paires de bottines ainsi qu'une enveloppe destinée aux trois équipes. Par ailleurs, la Fondation Trésor Moutiki a également offert plusieurs vivres, notamment des sacs de farine, des bidons d'huile, des cartons de des savons ainsi que du sucre à ces trois équipes de Mwenga engagées en championnat provincial. Ce geste de solidarité et d'accompagnement sportif a été salué par les équipes bénéficiaires qui y voient un soutien important dans leur parcours en championnat provincial de football.
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0: Le lancement de la campagne de plantation d'arbres sur le tronçon mythique à Fulumaye en territoire de Kabare et l'évolution du trafic Bukavu-Uvira font partie des sujets commentés par la presse lundi 18 mai 2026. Myriam Mufano pour la revue de presse.
7: Dans cette revue de presse par cabaretactu.info qui écrit « Une campagne de plantation d'arbres a été lancée le dimanche dernier sur les tronçons mythiques à Fulumaye dans le territoire des Kabare au sud Kivu afin de protéger l'écosystème du parc national des Kahuzi-Biega et lutter contre la dégradation de l'environnement. Cette initiative est portée par l'Organisation de jeunes entrepreneurs pour l'environnement en collaboration avec les peuples autochtones et d'autres acteurs locaux. Les organisateurs contactés par ces médias ont expliqué que cette activité vise aussi à sensibiliser les communautés riveraines à l'importance de la conservation du parquet national du Kahuzi-Biega, menacé notamment par l'abattage des arbres depuis 2025. Malgré les manques des moyens ayant limité la campagne jusqu'à l'école Popov, le responsable s'est dit satisfait des résultats obtenus. Les coordonnateurs de cette organisation a rappelé que les arbres sont essentiels à la vie humaine et lancé un appel aux partenaires pour soutenir davantage cette initiative écologique. La campagne a également été marquée par la participation active des peuples autochtones pygmées qui ont dénoncé la carbonisation illégale dans le parc qu'ils considèrent comme une menace pour la biodiversité et pour la culture pygmée étroitement liée à la forêt. Il appelle les communautés à cesser ces pratiques destructrices afin de préserver ces patrimoines mondiaux utiles pour les générations futures. De son côté, stnews.info indique que la circulation sur la route nationale numéro 5 reliant Bukavu à Uvira au sud Kivu a de nouveau été interrompue ce dimanche au niveau des Katogota dans les territoires d'Uvira seulement quelques heures après une réouverture partielle de la route. L'alerte a été donnée par les mouvements citoyens Machozi ya Raia contactés par ces médias qui indiquent que la fermeture est survenue au point kilométrique appelé 100 mètres. Cette nouvelle interruption a provoqué un important embouteillage et les blocages de plus de 55 véhicules transportant les passagers sur cet axe routier essentiel pour les échanges et les déplacements dans la Provence. Les voyageurs bloqués ont vécu une situation particulièrement difficile, marquée par l'incertitude et le manque des conditions adéquates. Plusieurs passagers, notamment ceux venant de Bukavu, approchés par stnews.info, ont été contraints de passer la nuit à la Belle Étoile dans la forêt après l'épuisement des provisions emportées dans leur véhicule. Les passagers immobilisés du côté des Kabanyola ont été autorisés à poursuivre leur voyage vers Uvira tard dans la nuit, mais ceux bloqués dans la zone des Luvungi n'ont pas pu obtenir l'autorisation de continuer vers Kabanyola, une situation qui accentue la confusion et les souffrances des usagers. Cette revue de presse par Jabo-RDC.info qui écrit « L'organisation Caribou Jeunesse Nouvelle, KJNS Bail, a présenté à Bukavu son premier rapport de monitoring sur les violations des droits humains au sud Kivu. Entre février et mi-mai 2026, au moins 40 cas ont été recensés dans la ville de Bukavu, ainsi que dans les territoires d'Ijui, Kabare, Kale et Shabunda. Ce rapport a été dévoilé lors d'une réunion réunissant plusieurs organisations locales engagées dans la défense des droits humains. Selon Félicien Luzola, chargé du projet au sein des KGN, approché par ces médias, cette initiative s'inscrit dans les cadres du projet Femmes, Terre, Paix et Sécurité, axé sur la sensibilisation aux droits des femmes et des jeunes filles, à l'accès à la terre et à l'héritage dans un contexte marqué par les conflits. Cette rencontre a également permis de formuler des recommandations afin de réduire des violations et de renforcer la collaboration entre organisations locales, conclut JamboRDC.info.
0: Ici prend fin ce radio-journal. Anissé Akonkwa assurait la mise en onde devant ce micro pour la présentation. Expédie Kialou, merci infiniment à vous tous de nous avoir suivis. Au revoir.

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1: Je n'ai rien fait, monsieur.

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Informe les parents, amis et connaissances du programme des obsèques en mémoire du regretté leur fils Tcha Mungu Bujiriri Jean-Paul, décédé le dimanche 17 mai 2026. Le programme se présente de la manière suivante. Dimanche 17 mai, au lundi 18 mai, V, funèbre au domicile familial sur avenue du Moulin, numéro 79, commune de Baguira. Le mardi 19 mai, 7h30, levée du corps à la morgue de clinique universitaire de Bukavu Yobé. 10h, culte funèbre à la paroisse sainte famille de Baguira. 11h, départ pour Katana Kajuchu Bikoa pour l'inhumation. 15h30, retour à Bukavu. Mercredi 19 mai, mercredi 20 mai plutôt, à 8h, cérémonie de levée de deuil à Baguira Faria, la numéro 79. La famille remercie toutes les personnes qui s'associent à elle en cette période de douleur et de recueillement. Pour la famille, Sumu Vayo Shabani Christophe, père du défunt, et David Chuba Kabujiriri, oncle paternel, les deux signent ce communiqué. 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

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Communiqué écologique, la grande famille Ingenga Namujima a le regret d'annoncer aux amis et connaissances la mort de son fils, père et grand-père, le conseil d'éducation des écoles conventionnées catholiques, M. Murula Namujima Sébastien, mort survenu ce dimanche 17 mai dans la soirée à l'hôpital provincial général des références de Bukavu, après une période de maladie. Que cette triste nouvelle parviennent à tous ceux qui ont connu le défunt. En attendant le programme de l'enterrement, le deuil se tient à son domicile sur l'avenue du stade à Mukukwe. Pour la famille, Willy Murula, médecin journaliste, et Murula Mudishamba Symphorien, aîné de la famille, les deux signent le présent communiqué. 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L'organisation Open Space DRC invite toute la jeunesse de Bukavu à participer au concours Tungane Talent qu'elle organise dans le cadre du projet Jeunes engagés pour la paix, la cohésion sociale et la résilience locale financé par la coopération suisse en RDC. En effet, il s'agit d'un appel à candidature destiné aux jeunes talents œuvrant dans les domaines suivants, musique et danse, dessin et éloquence, slam et poésie. Les candidats intéressés sont invités à soumettre leur dossier composé d'une vidéo d'une minute réalisant et illustrant leurs talents. Les dossiers doivent être envoyés au plus tard le 22 mai au numéro suivant 0992 35 54 45 et au 0997 10 06 832, ou sur les réseaux sociaux de l'organisation Open Peace Diarcio ou auprès des bureaux des quartiers de Kadutu, des quartiers de Kadutu, Bagira et Bagira et Ibanda. Pour toute information supplémentaire ou complémentaire, veuillez contacter le bureau de Open Peace DRC situé sur avenue de la Montagne, quartier Nyalukemba, dans la commune d'Ibanda, Bukavu. Communiqué signé par Open Peace DRC. 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Ces interventions vont avoir lieu à la fin de ce mois de mai 2026. 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

0: Auditrices, auditeurs de Radio Mendeléo, bon dimanche chez vous et merci de nous avoir choisis. Nous, c'est Radio Mendeléo dans notre émission Paix et Développement de ce dimanche 17 mai 2026. Jean-Claude Ndaki est à la mise en onde devant le micro Thaïs Bagoula. Nous serons ensemble jusqu'à 10h, heure de Bukavu. Au sommaire de cette émission Paix et Développement, la proposition de loi fixant les conditions d'organisation du référendum en République démocratique du Congo a été déclarée recevable le 30 avril 2026 par l'Assemblée nationale. Elle a été transmise à la Commission politique administrative et juridique PAJ pour un examen approfondi pendant 10 jours. Les motifs avancé pour juger les textes recevables était de combler un vide juridique. Quelle analyse peut-on faire de cette initiative parlementaire? Nous allons en parler avec deux invités dans ce studio de Radio Mendeléo. Comme vous le savez, nous sommes sur deux fréquences, chers auditeurs, 88.8, 91.7. La rediffusion de l'émission, c'est tous les lundis, 19h30, sur Radio Mendeléo. Nous sommes également sur le www.radiomendeléo.org. Nous sommes donc là avec beaucoup d'invités que nous allons devoir vous présenter. Voilà, nous allons commencer par Jean Moreau Toubibou, qui est un acteur de la société civile, un défenseur des droits humains. Jean Moreau Toubibou, bonjour.
1: Bonjour Thaïs, je dis également bonjour à tous les auditeurs et auditrices de la Radio Mendeléo. Et encore bon dimanche à tous les amis qui sont ici sur le plateau.
0: Merci Maître Jean-Claude Mirindi, qui est un observateur de la scène politique. Bonjour Maître Jean-Claude Mirindi.
2: Oui, bonjour directeur, bonjour les amis avec lesquels nous allons débattre de cette émission. Bonjour à tous les auditeurs. Je salue aussi particulièrement les anciens de l'Institut Camolais, qui bientôt va fêter ses 75 ans d'existence.
0: Merci Hamza Routega, il est cadre de la FCM 23, également membre de la cellule de communication du gouvernorat de Provence. Hamza, bonjour.
3: Bonjour Thaïs, bonjour à tous les amis avec qui nous sommes dans ce bon studio. Bonjour à tous les cadres politico-militaires de la AFCN 23. Bonjour également à tous les membres du gouvernement provincial, en commençant par le numéro 1, son Excellence Patrick Boussouba-Nguichombo et tout son cabinet.
0: Merci. Maître Maurice Mirindi, le rapporteur adjoint du Bureau de coordination de la société civile. Maître Maurice Mirindi, bonjour.
4: Bonjour à vous Thaïs, bonjour aux débatteurs présents au studio, bonjour également aux fidèles auditeurs de Radio Mendeléo.
0: Merci Eli Abibou Fariala, il est conseiller politique du gouverneur de Provence. Bonjour Eli Abibou Fariala.
5: Bonjour cher Thaïs, et à travers vous, bonjour à tous les personnels de la Radio Mendeléo, bonjour à tous les auditeurs, à toutes les auditrices de la Radio Mendeléo et à toute la population qui va nous suivre en ce dimanche. Bon dimanche.
0: Merci beaucoup. Voilà, nous allons prendre d'abord ce message de l'abbé Rodrigue Baroumé, qui est le recteur de l'Institut Camolais, c'est dans les territoires de Kabare. Et voilà ce qu'il nous a dit ce matin à travers ses papiers. C'est avec une grande joie et une profonde émotion que nous profitons de ce micro de Radio Mendeléo ce dimanche pour parler du lancement des activités du jubilé des 75 ans de notre chère école, l'Institut Camolais, Collège Saint-François de Sales, 75 années d'existence, de formation, de sacrifices et de réussite représente une histoire riche dont nous pouvons tous être fiers. Depuis sa création, cette école a formé des générations d'hommes et de femmes qui servent aujourd'hui notre société dans différents domaines. Elle a été un lien d'apprentissage, un lieu d'apprentissage, mais aussi une école de valeurs, le respect, la discipline, le travail, la solidarité, l'excellence. Le jubilé qui sera lancé le samedi prochain ne sera pas seulement une fête. C'est un moment de mémoire, de reconnaissance et de mobilisation. Nous rendons hommage aux fondateurs, aux anciens responsables, aux enseignants, à tous ceux qui ont contribué au développement de cette institution. Nous pensons également à tous les anciens élèves qui portent partout l'honneur, le nom de notre école. Chers parents, chers anciens élèves et partenaires, le succès de ces jubilés dépendra de l'engagement de chacun. Nous vous invitons à participer activement aux différentes activités prévues. Conférences, actions communautaires, rencontres sportives et culturelles, travaux de réhabilitation et grande célébration finale en mai 2027. Ce jubilé doit être une occasion de réfléchir à l'avenir de notre école. Après 75 ans, nous devons nous demander quelle école voulons-nous laisser aux générations futures ? Ensemble, nous pouvons améliorer les infrastructures, renforcer la qualité de l'enseignement et soutenir davantage nos élèves. J'invite particulièrement les anciens élèves à revenir voir leur école mère, non seulement pour célébrer, mais aussi pour accompagner son développement. Une école forte se construit grâce à l'unité de sa communauté. À tous les élèves, je dis ceci, soyez fiers de votre école, portez haut ses valeurs et participez avec enthousiasme à ces jubilés historiques. Que ces 75 ans soient une source d'inspiration, d'unité, d'espérance pour tous. L'abbé recteur Rodrigue Baromé nous a transmis ce message. Nous sommes dans ce studio avec maître Jean-Claude Mirindi, qui est un ancien de ce collège qu'on appelle Institut Camolé, collège Saint-François de Sales, qui va fêter son jubilé de 75 ans. Maître Jean-Claude, bonjour.
2: Oui, bonjour Thaïs, bonjour à tous les auditeurs de la Radio Mindéléo, bonjour à tous les anciens, à tous les élèves, parents de l'Institut Camolé. Je profite de la présence de ce micro pour annoncer la présence du professeur Makenda. Je crois qu'il aura l'occasion de se présenter lui-même. Il est professeur à l'Institut Camolé. Moi, j'interviens comme ancien et comme modérateur des anciens. Merci beaucoup à la radio de nous avoir offert cette opportunité. L'Institut Camolé, jadis école normale, puis collège Saint-François de Sales et aujourd'hui Institut, a été créé vers 1952. L'école est située dans la paroisse de Kabare, en territoire de Kabare. Je crois que c'est à quelques 20-25 km de la ville de Bukavu. C'est déjà cette année jubilaire par laquelle nous allons commencer avec les lancements des activités le samedi prochain 23 mai 2027. Donc toute cette année, du 23 mai 2027 au 23 mai 2028, nous serons comme Camolé à ce qu'on appelle l'année jubilaire. L'occasion pour nous, et comme vous venez de le dire dans ce message, d'inviter tous les anciens. Ce qui est vrai aujourd'hui, cette école, le message a été très clair, elle a formé beaucoup de générations. Il y a des anciens qui peut-être voudront bien nous écouter à travers le micro de la radio Mayendelo, qui vont se reconnaître, ils sont très nombreux. Moi personnellement, j'ai eu mon diplôme là en 85, donc je suis seulement de la génération 80-90. Donc ceux qui sont venus avant moi ou après moi, je ne les connais pas, mais je prie ce courage avec quelques anciens de modérer provisoirement les comités pour préparer cette année jubilaire. On a formé une génération d'hommes et de femmes aujourd'hui qui servent la République, qui servent grandement, qui sont partout dans le monde entier. Et donc nous pensons que 75 ans, Haïko Kidogo, c'est beaucoup. C'est vraiment l'âge, je ne veux même pas dire l'âge de la vieillesse, mais pour une institution scolaire, c'est l'âge de la maturité. C'est l'âge où on devrait dire, s'évaluer et se dire depuis 1952. Nous sommes aujourd'hui en 2027-28. Qu'est-ce que nous sommes aujourd'hui? Qu'est-ce que l'école, comme le message a dit, quelle école nous voulons laisser aux générations futures? Je crois que les anciens sont la plaque tournante d'une école. ce petit français que je suis en train de marmoter ici, je le piquais à merci du Camolé. Je vous dis, c'est le Camolé était parmi les quatre que je peux me faire corriger par les anciens qui sont ici, les grandes écoles de la ville de Bukavu. Non, dit grand qui vous. Je crois, je pense au collège Ouéza. Il y avait l'institut de Frère Mariste Bobandana. Il y avait le collège Alpha Giri. Je parle pour les garçons. Je prends l'institut Camolé. Et pour les filles, il y avait les lycées Kamangala, les lycées Wima. Et les collèges Kitumaini sont venus un peu après, mais ce sont Katan. Les lycées Katan aussi. Mais c'était là les grandes écoles et où étudiaient les enfants des grandes personnalités de ce pays. Je me rappelle à notre époque, il y a des enfants qui venaient de Kinshasa et même de l'extérieur du pays, parce que à ce moment-là, l'école avait beaucoup d'infrastructures. Et tous nos professeurs qui nous enseignaient venaient de partout dans la République et même de pays étrangers. Et donc, nous n'avions pas de complexe à ce moment-là de dire que nous avons étudié à l'Institut Camolé, au Collège Saint-François des Salles. Et voilà, 75 ans, nous nous sommes dit, l'occasion est là. L'occasion est là d'inviter tous les anciens, tous ceux qui sont passés, même qui ont fait une année, tous ceux qui sont passés à cette mère nourricière, de se rappeler de cette école aujourd'hui. L'école, comme je vais le dire, peut-être je ferai compléter par le professeur Makenda, l'école créée en 52 comporte aujourd'hui trois sections. Il y a la section pédagogique, il y a la section commerciale et gestion et la section sociale. Et donc ces trois sections, et pendant cette année jubilaire,

0: formation technique. Et il y a deux sections en vue et pour lesquelles nous invitons les anciens à pouvoir s'en approprier, dont la section bâtiment ou construction. Et je crois que parmi le projet en vue, les anciens se sont dit il faudrait quand même que nous arrivions quand même à construire quelques salles de classe pour accueillir cette nouvelle section. Et donc, Kamolé, Amashi, signifie lumière. Et la devise pour cette année jubilaire, ceux qui ont fait les latins, ad lucem perfidem et scientiam. Donc, c'est à travers la lumière, vers la lumière par la foi et la science. Kamolé comme lumière. Kamolé a besoin de la foi, a besoin des éducateurs qui inculquent quoi, à nos enfants la foi catholique. C'est une école catholique, une des anciennes écoles catholiques. Kamolé se fait comme l'étendard de la science aujourd'hui. Et je crois que cette année jubilaire que nous allons lancer, les activités vont démarrer le 23, le samedi prochain. Toute cette année, comme nous l'avons dit, il y a plusieurs activités prévues. Il y aura des conférences, il y aura des actions communautaires, il y aura des rencontres sportives, il y aura des rencontres culturelles. On va lancer les travaux de réhabilitation. Et la grande finale interviendra en mai 2028. Au mois de mai 2028. Tenez Thaïs, pour votre gouvernement, peut-être vous l'avez vécu. Kamolé, en son temps, rivaliser sportivement en football, en basketball, avec les grandes écoles de la ville, avec Wes. Ceux qui ont fait Wes, il est en train de...
1: Parce que j'ai lu, puisque moi j'étais à Saint-Paul et on battait Kamolé.
0: Oui, mais en tout cas, on rivalisait avec Saint-Paul, on rivalisait avec Wes, on rivalisait avec les collèges. Et donc, c'est un vivier de la formation intégrale. Et donc, nous pensons, comme anciens, pouvoir faire renaître les installations sportives.
2: D'accord.
0: Nous voulons quand même qu'il y ait des terrains de basket, des terrains de foot, des salles de jeux. Ceux qui ont fait Kamolé, qui ont fait comme les collèges, qui tournaient un peu de collège. Nous avions de plus. Et donc, les profs Makena, c'est quelque chose parce que...
2: Voilà.
0: Tout cela, nous voulons que cela revienne et que cela serve de leçon... héritage pour nos générations.
2: Voilà, monsieur l'enseignant, bonjour.
3: Bonjour, monsieur Thaïs.
2: Oui, Karibu Sana. Voilà, vous enseignez à l'Institut Kamolé.
3: Si, j'enseigne à l'Institut Kamolé, je donne le cours de didactique générale et didactique des disciplines.
2: Ah,
3: oui.
2: Voilà. Moi, je ne peux pas comprendre ça. Je suis de la formation, que maître Mirindi, nous avons fait le latin. Voilà, ça doit être en section pédagogique.
3: Oui.
2: La didactique de quoi, voilà.
3: Didactique des disciplines.
2: On a étudié le Socrate.
3: On a même aussi en philosophie.
2: Ah oui, oui.
3: Oui.
2: Voilà, merci, bienvenue chez nous. Ce n'était qu'une parenthèse, oui.
3: Ok, merci.
2: Alors, voilà, l'école est en train de vieillir.
3: Ce qui est vrai. 75 ans. D'âge, en tout cas, pour une personne, ça doit être déjà un vieux qui marche sur trois pieds. C'est dire que les 75 ans qu'on va fêter à partir de ce 23, c'est une année, ou plutôt des années qui vont nous conduire vers la vieillesse. Et j'ose croire que ce que Maître Jean-Claude a dit, parce qu'il a presque tout dit, je pense qu'il faut qu'on prépare la jeunesse future à pouvoir hériter quelque chose de valable. Et c'est ainsi que j'aurais voulu ajouter peut-être quelque chose à ce que Maître Jean-Claude a dit. Pour que nous puissions peut-être arriver à cela, nous allons nous appuyer sur une chose qu'il a oubliée. Nous avons un internat qui a ouvert il y a 3 ans, qui a réouvert ses portes il y a 3 ans. Et c'est grâce peut-être à cet internat-là que nous pouvons recevoir des élèves qui viennent de ça et là. Et ils pourront profiter de ce que nous allons devoir mettre en projet comme nouvelle section. Les sections dont il a parlé sont en fonction, les 3 sections, mais seulement une sera remplacé par la section vétérinaire, la section commerciale et gestion. Nous avons le lycée Tchania qui fonctionne avec cette section. Nous avons voulu l'écarter et

0: section vétérinaire. En plus de cette section vétérinaire, nous ajouterons la section construction et bâtiment qui pourra nous aider peut-être à avoir beaucoup plus de candidats, beaucoup plus d'élèves. C'est ça que je pouvais dire.
1: Voilà, c'est pour dire aux amis qui n'ont jamais été à Kamole que la route est vraiment très praticable. Vous pouvez quitter la ville de Bukavu et étudier à Kamole, rentrer le même jour. Il y a des élèves qui quittent la ville pour aller étudier là-bas. La route, en tout cas, elle est en très bon état. C'est facile vraiment d'aller étudier là-bas. Mais il y avait cette interpellation des anciens de l'Institut Kamole pour qu'ils puissent contribuer. Et c'est ce qui nous est en tout cas tellement demandé, comme vous le savez, chers auditeurs. L'État congolais a abandonné plusieurs institutions. Le dimanche passé, nous étions dans ces studios, nous étions en train de lire un rapport de la Banque mondiale qui nous a évalué en termes d'institutions publiques. On a montré que la grande partie des institutions publiques est tombée en faillite. Ces infrastructures sont en train de disparaître. C'est le cas même de certaines de nos écoles. Vous voyez, quand Maître Mirindi est en train de parler, il dit à l'époque. Alors, maintenant, qu'est-ce que nous sommes en train de léguer, nous qui sommes là, hein, nous qui avions étudié au collège Kitumaini, nous avons étudié à Bwindi, nous avons étudié à Kamole, à Chanya, lycée Katana. Alors, qu'est-ce que nous sommes en train de léguer? Comment nous entretenons les infrastructures que nous avons rencontrées pour que les générations futures puissent étudier dans de bonnes conditions? Quand l'école Kamole aura 150 ans, il faudrait que ça soit quand même une école qui est viable qu'aujourd'hui. Mais vous allez rencontrer, c'est pas seulement le cas de l'Institut Kamole, c'est dans beaucoup d'écoles, chacun peut voir là où il a étudié. Si vous y arrivez, c'est catastrophique. Les infrastructures sanitaires laissées par l'homme blanc sont bouchées, l'eau n'existe presque plus, et là où ça existe, l'eau coule du matin au soir. Les bancs n'existent presque plus, les tableaux n'existent plus, surtout les installations sanitaires, ça pose problème, les vitres sont cassées, il n'y a plus de cours de récréation, et donc c'est catastrophique ici, on évaluait nos écoles. C'est pourquoi nous sommes en train d'interpeller chacun, partout où nous avons étudié, de voir, en attendant que l'État puisse se relever, que nous puissions contribuer. Comme Maître a dit, bon, il y a des infrastructures sportives, terrain à football et à basket, c'est possible que les anciens, chacun contribue quelque chose autour d'une organisation. Heureusement que vous en avez déjà avec cette modération que vous êtes en train de faire, que quand même, quand vous passez, quand vous dites, voilà, moi je suis ancien, parce qu'il y a des ministres, par exemple, il y a des gens qui sont devenus des ministres, des grands bonnets, des PDG, qui peuvent avoir honte de faire visiter. Faire visiter leurs collègues, leur ancienne école. J'espère que dans les grands Bouana, parmi les grands Bouana que nous voyons qui sont en train de piller la République à Kinshasa, on ne retrouve pas les anciens de Kamole, mais ils devaient quand même rendre disponible 1 million de dollars et donner à l'école pour que l'école soit réhabilitée. C'est vraiment, ça nous interpelle, Maître Jean-Claude. Bon, je n'ai pas encore visité, je n'ai jamais visité Kamole, mais comme nous sommes dans une année jubilaire, il est grand temps que les anciens puissent mettre la main à la poche et voir comment ils peuvent faire quelque chose pour l'école.
2: Oui, Thaïs, vraiment merci pour cette interpellation de nous tous qui avons fréquenté et l'école primaire, parce que nous ne devons pas oublier d'où nous sommes venus. Il y a l'école primaire qui est la base, il y a l'école secondaire qui se trouve au milieu entre l'université et l'école primaire, et ce cursus-là est sanctionné par une certification, dont les petits diplômes que nous détenons. Quand nous parlons des Camerounais et des anciens, je crois qu'ils sont très nombreux au sommet de la République. Je pourrais même vous citer certains recteurs aujourd'hui des grandes universités de la place qui sont des anciens des Camerounais. Celui de l'ISTEM, il est ancien des Camerounais. Celui de l'IOB, il est ancien des Camerounais.
3: L'ISCA,
2: il est ancien des Camerounais. Et donc, ils sont très nombreux. Il y a des ministres, il y a des députés. Il y a des grands médecins, des grands avocats, et donc il y a toute la société est passée entre les mains de nos formateurs pendant toute cette période-là. Il faut dire que Camerounais a été créé par les Pères Blancs. Et nous devons rendre hommage à ces vaillants missionnaires qui ont les Pères Blancs créé Camerounais, les Barnabites vont à Saint-Paul, à Kitumaini, les missionnaires jésuites restent au collège Alpha Giri, les frères maristes vont à Nyangezi, les sœurs Sainte Famille vont au lycée Wima et à Nyakavogo. C'est pour cela que l'éducation en ce moment-là était détenue par la religion, les religieux. Et Mobutu, vous savez ce qui nous a, dans le gouffre dans lequel il nous a plongé, en zaïrianisant et en ravissant la gestion des écoles, bien qu'il y ait eu cette convention de gestion de 77 qui est venue encore presque un peu chambouler l'organigramme de nos écoles. Nos écoles jadis viviers de la formation sont aujourd'hui l'ombre d'elles-mêmes. Tenez à Camerounais, il y a encore des bâtiments, de beaux bâtiments. Quand déjà l'enseignant dit qu'il y a un internat qui fonctionne, ça signifie quand même que c'est un beau cadre pour la formation. Mais nous pensons que, en fait, les anciens doivent prendre conscience qu'ils sont passés à cette école là-bas et que nous avons le devoir et l'obligation de veiller à ce qu'il y ait des infrastructures. L'école, ce sont des infrastructures. Et quand il n'y a pas d'infrastructure, dans les temps, il y avait des camps de professeurs. Je dois vous dire que ces maisons sont aujourd'hui, n'existent presque que de nom. Il y avait les terrains de foot, il n'existe que de nom. Il y avait un terrain de basket, je ne pense pas qu'il y ait même un panneau aujourd'hui. Tout cela, je dois le dire autrement, tout cela ne devrait pas nous rendre fiers, nous commencer. Alors, qu'est-ce que nous nous sommes dit? Et c'est à travers cette radio Mindelo et toute cette année que nous sommes en train de sensibiliser tous les grands anciens. Il y en a que je ne connais pas, mais peut-être qui vont entendre ma voix et qui ont entendu la vôtre et qui nous attendront encore davantage. Il y en a qui ont promis qu'ils vont quand même un peu toucher dans leur poche pour essayer de réhabiliter. Quand le professeur a dit qu'on va mettre en place des sections, des nouvelles sections, bâtiments et constructions. Vous voyez que ce sont des sections techniques et sections vétérinaires. Quand je prends Kabare, dans les temps, Camerounais n'est pas loin de la laiterie du Bouchi. Kabare, c'est le moyen plateau, les fermes de Mounemounene, de Lulambolouli, un peu partout, à la lisière avec le parc. C'est l'élevage. Les travaux de construction, c'est l'originalité de la section bâtiment et construction. Nous devons rester avec cette section mère, la pédagogie et la section sociale. Et donc, nous avons besoin de l'apport de tous, Papa Thaïs. Nous avons besoin que tous les anciens et tous ceux qui portent à cœur l'éducation de nos enfants de venir en aide à Camerounais d'abord et aux écoles où ils ont étudié. Parce que rien ne sert aujourd'hui d'être gouverneur de province, président de la République, ministre, député, professeur d'université et autres, si on ne sait pas revenir, on ne sait pas venir en aide à l'école qui vous a formé. Et comment la venir en aide? Première chose, c'est de payer à l'enseignant un salaire décent. Vous le savez mieux que moi, Thaïs, notre combat a été toujours de lutter contre cette prime, ces crimes qui aujourd'hui criminalisent l'éducation de nos enfants. Qu'est-ce qui nous manque? Deuxième chose, quand cette prime aura disparu, on aura encore des enseignants. Nos enfants auront encore le goût

0: essayer de, se, de cotiser, de contribuer pour voir s'il y a moyen de réhabiliter quelques infrastructures là-bas. Peut-être dans 100 ans, je ne serai plus là. Et dans 150 ans non plus. Et donc, mais on dira quand même, ça c'est laissé par les anciens. Et cette génération future, autant comme vous l'avez dit, Kabare c'est à 20 km d'ici. Qu'est-ce qui nous empêche de mettre en place des bus qui prendraient les enfants de la place, un peu comme les autres policiers, et les faire monter des sens qui ne voulons pas faire l'internat? Donc c'est parmi nos visions pour cette année jubilaire, et j'espère que les anciens qui sont en train de m'écouter, on se mettra ensemble pour arriver à cette...
1: Voilà, merci beaucoup Elie Habibou, vous êtes dans ce studio. On dirait que actuellement c'est le malheur, c'est... Quand nous, de notre génération, nous parlons, nous avons l'habitude de nous référer toujours au passé. Birikwa Kaivi, Birikwa Kaivi. Maintenant, les enfants qui sont en train de naître, d'étudier aujourd'hui, qu'est-ce qu'ils diront à leurs enfants après 20 ans hein?
2: Bon, en fait, Thaïs, je pense que la ville, c'est vilain, mais c'est aussi une distraction. Vous savez, j'ai eu peut-être malchance ou bonne chance. J'ai connu des conseillers politiques, notamment, je ne peux pas ne pas les citer, le grand frère Idespa de Biavouze. On était toujours au cabinet. Et moi, je suis un conseiller politique sur le terrain. Donc, nous venons d'organiser une mission d'itinérance avec le vice-gouverneur en charge des questions politiques administratives, donc Calais. Ok. Quand j'ai visité, parmi les grandes institutions qu'on peut rencontrer dans Bobandana, vous sentez que rien ne marche. Okay? Quand on va au lycée, rien ne marche. Quand je vais chez nous à l'Uiro, là où votre papa m'a donné donc l'ABC, à Moulanga, l'Uiro, rien ne marche. Quand on parle de Kamole, rien ne marche. C'est ça.
1: Et vous ne m'avez jamais donné une bière pour...
2: Non, les
1: Français que vous parlez...
2: Ça, les biens, nous les avons toujours partagés avec vous. Ça, vraiment, nous avons toujours partagé. Et donc, quand j'arrive, on va à Kabare. Nous y avons été. Quand on arrive à Walungu, Ruinja, on est allé jusqu'à Kasika. Et partout, vous sentez qu'il y a la faillite de l'État. Il faut l'accepter. Et c'est parmi les causes profondes. Je sais que quand le vice-gouverneur va sortir son rapport, puisque c'est sa primeur, c'est lui qui a organisé la mission sous les auspices de son excellence, monsieur le gouverneur Boussouban Gouchombo. Et donc, même quand je vais chez le gouverneur, là, au fond, là où j'ai passé la nuit, en quittant, Kassika, etc., vous sentez que toutes les écoles, et c'est ça l'image de ce pays, qu'est-ce que nous avons légué? Et c'est quand nous proclamons l'hymne national, nous savons vraiment au cœur qu'est-ce que cela veut dire. Que nous léguons à notre postérité pour toujours.
0: Toujours, oui.
2: Qu'est-ce que nous allons léguer? Nous avons légué la destruction. Nous avons légué la méchanceté. Nous avons légué la division entre nos peuples. Je suis allé à Walungu. Je peux vous citer le grand leader de Walungu. Ta mère, n'est-ce pas? Première dame, il est de là, non? Nyakeru, Boji, est de là. Foka Mike, Kantitima, et j'en passe.
3: Titi Kabi, Raphaël.
2: Et quand vous allez là, pas de route, je ne vous cache pas, pas de route. Papa Moro, n'est-ce pas? Moi, vous êtes aussi un homme de terrain. Pas de route. Chez nous, nous avons Lukwebo et tous les autres. Et donc, on a substitué l'État à des individus. On a construit des hommes forts, riches, puisque l'État. C'est ainsi que tout est en faillite. Regardons même ici à côté. Peut-être qu'il y a que le collège qui est encore vivable.
3: Le lycée
2: Wima. Mais quand on voit la tenue du Banda ici, pas de toilettes. C'est la saleté. Ça, je ne vous cache pas. Alors que là, il fonctionne au moins 4 ou 5 écoles.
3: Même des tôles.
2: Pas même des tôles. Et donc, mes chers amis, est-ce que nous n'avions pas le droit de nous rébeller? Est-ce que nous n'avions pas le droit de nous révolutionner? Quand on regarde tout ça, quel est ce Congolais qui peut rester vraiment dans son état? Quel est ce Congolais qui peut rester dans son état? Et donc, c'est parmi les causes profondes de notre révolution. Nous avons construit des grands frères, nous avons construit des grands hommes, nous ont fait porter des drapeaux, mais en retour, rien, rien, ministre du budget. Pourquoi vous voulez attendre tout de côté?

0: situation des individus. Ok, vous avez un ministre du budget qui est capable de programmer tout ça. Vous avez, maintenant, ce sont des cotisations. On s'attend maintenant aux cotisations. Alors qu'on a eu un président de l'Assemblée nationale, alors qu'on a une première dame de chez nous, alors qu'on a ceci des ministres, même le ministre des infrastructures, c'est pas seulement ici qui dit ça. Quand nous allons de l'autre côté là, mes chers amis, c'est pour ça qu'il faut être comme Moro Toubibou. Parfois on les confond avec Kelly, Habibou, parce qu'il y a des gens qui, une fois, ils ont dit Habibou, Moro, ça ne va jamais. Bon, c'est mon père, je laisse passer. Et donc, quand on se trouve dans les territoires de Kabale, moi j'ai étudié au lycée Katana. J'ai étudié à Muranga, Wiro. J'ai été à Bobandana. Mais quand j'arrive là aussi, je me dis, finalement, est-ce que nous sommes responsables? Est-ce que ces écoles ont formé des intellectuels ou ils ont formé des robots scientifiques? La conscience. Ok? Science sans conscience n'est que ruine de l'âme. Et que nous avons, vous savez, c'est mon soin qui donne. Nous tout formé, n'a qu'une science et tout. Mais conscience, c'est quoi ça? Tu ne peux pas dire qu'il y a que vous n'avez rien à cause ni de conscience. Tout le monde a pas besoin de français, il y a des cités dictionnaires, il y a des apps. À la quinte, vous m'attendez, trop chinisan, trop bourré san. Ou quoi qu'on dise, ou qui choix, ça veut dire chine, je m'en ai coupé ma vie. Il faut réformer. Il faut réformer la formation. Oui. Ma somme, il faut tu déroser, tu tiens plus.
1: Oui.
0: Conscience que ma théorie a mis trop dans le
1: corps. Elie Habibou, vous êtes de cette formation-là. Comment organiser la cité? Je crois que c'est ce que vous avez étudié. Bon, normalement, ça devait être du tic au tac. Aussitôt qu'on a un gouvernement, les gens payent les taxes, on devait réfléchir comment réhabiliter les infrastructures. Et que ce soit les écoles, que ce soit les institutions qui peuvent qui donnent des services. C'est pourquoi d'ailleurs on a beaucoup de chômeurs.
0: C'est ça le problème.
1: On a des chômeurs. Et la fois passée dans cette émission, on était en train de dire qu'ici il y avait. On fabriquait des tôles ici, paraît-il. On fabriquait des carreaux.
0: Ils sont Tolinki, non?
1: Ouais.
0: On a fabriqué même des recettes chez Amakab, il y a plastique,
1: ouais,
0: non?
1: Ouais.
2: Il y avait des savonneries.
1: Alors, savonneries. On s'est posé la question, maintenant, pour aujourd'hui, si nous voulons réhabiliter la route qui mène vers Kamolé.
0: Il faut aller en Chine.
1: Il faut chercher des Chinois, il faut chercher des Burundais ou des Rwandais. Alors que nous avons l'office de route ici. Il y a les avaloirs qui sont là, qui devaient être curés par l'OVD. Si vous passez sur avenue Patrice Emery Lumumba, quand il pleut vers l'hôtel de résidence, vous allez constater que l'eau qui quitte vers ici, vers l'hôtel de poste, c'est l'avenue Kibombo, et ne passe pas en dessous de la route, mais c'est au-dessus de la route. Si vous allez vers Feu Rouge et vers la botte, vous allez constater que l'eau passe sur la chaussée. Tout ça, c'est parce que les avaloirs sont bouchés. Et il n'y a personne qui s'occupe de déboucher le.
0: En fait, c'est ça la politique que la CN23 a adoptée.
1: L'office de route.
0: Il faut avoir la politique par les bas. Ça, c'est pas le rôle du président de la République. Ça, c'est pas le rôle du gouverneur. C'est le rôle des autorités locales. On a des bourgmestres. On a. Sont les maires de la ville. Vous savez, bon, même peut-être, je ne sais pas, quand on a réhabilité les pavés MBAC, ça c'est l'effort personnel. Avant, on attendait Banque mondiale, n'est-ce pas, BAD. Mais une province est capable de réhabiliter des routes. Nous avons élaboré le système de Salongo pour quand même essayer un peu de remettre de la propriété dans la ville, même si ce n'est pas encore bien réussi. Mais on y est, ok? Quand on est à la place du 24, sûrement qu'on va réhabiliter aussi cette route-là. Ce sont les efforts, c'est la volonté politique qui a manqué. Et là, quand vous parlez du pouvoir, le pouvoir, c'est un monstre, n'est-ce pas? Mais qui entre dedans? Il faut avoir des gens. Quels sont les critères d'ascension politique chez nous? C'est le clientélisme, c'est le tribalisme. Est-ce que ceux-là qui sont dans l'appareil politique, ce sont ceux-là qui méritent d'y être? Ou c'est de père en fils, comme nous étions en train déjà de le vivre? il faut briser ces
1: banalités à Bibo. Non, vite à Nyeli Shabashinda. Bon, vous avez de bonnes idées, on vous voit sur le terrain. Et on pensait que vous alliez avancer. Et... parce que maintenant, quand vous allez négocier avec Kinshasa, je ne sais pas si vous aurez la force d'imposer vos idées à Kinshasa pour que l'on adopte. Bon, parce que le lendemain de la réunification de la RDC, les salons vont faire délai.
0: Pour votre information,
1: oui.
0: Même sans le mot d'ordre des autorités à ouvrir, la population se réveille chaque samedi et fait les salons. C'est que nous avons impulsé une dynamique qui ne sera pas changée. À ouvrir, on fait les salons sans que Pourous ne puisse dire un mot. Ou la canne, plutôt, parce que c'est lui qui apparemment fait les jets à ouvrir. Même ça, qu'ils me disent, et moi, maintenant, tu vois, la mouka, pas peu qu'il va la faire un salon. Tu as vu, tu lui dis, bah, allez. Dans le coussin, ma cam, ni mental, le changement, c'est avant tout la tête de l'homme. Le changement, c'est la mentalité, le comportement des gens.
1: Oui.
0: Tu vois, dans la mouka, c'est peu qu'il y a, on ne faisons plus la police derrière la population du Bafanier salon. Ça, ma trouve, c'est ma mère, tu fais semblant. Si tu toi que tu es dans ma neve, tu as comme un bateau algérien, puis tu es dans la bible, tu es dans la fagne, salongo, puis là, à ta scie. Et puis ça m'a vu, voilà, Thaïs, la République n'a pas choisi de domestiquer. Tu n'as pas choisi de faire un chakoulaye, tu as qui la sico, tu n'as pas choisi de ishi. Ça veut dire, nani, maître Mirindi à la sema. Mon cher ami, ma préfet, pourquoi m'a mis le maman maçon? Ça n'a pas l'air pas à tenir. Voilà,
1: revenons à l'Institut Kamole, mais Jean Moreau et moi.
3: Pour l'Institut Kamole, je dois ajouter quelque chose. Puisque j'ai donné cours à l'Institut Kamole.
4: Voilà, vous êtes l'ancien.
3: De 4 ans, voilà. J'étais proviseur à Kitumaini, au Collège Saint-Paul, mais il m'était demandé d'aller donner un coup de pouce à l'Institut Kamole. C'est vrai ce que vous avez dit. Hein. Quand nous y passons aujourd'hui, nous tous, nous regrettons ce qui se passe là-bas, surtout quand je compare un peu le collège Al-Fadjiri, le collège Saint-Paul.
4: Le Kamole, il n'y a plus de photos.
3: Oui, moi je suis héritier du collège collège Al-Fadjiri et collège Saint-Paul. Mais Kamole, nous y étions tout le temps, c'est comme si on étudiait là-bas. Et vous avez cité certaines personnalités qui sont passées par mes mains et qui dirigent de grandes universités ici aujourd'hui. Et c'est regrettable, c'est vrai, mais il reste que Kamole se trouve dans un coin un peu isolé qui me fait mal et qui fait que... Moi, j'ai vécu à Bagira. J'avais l'habitude chaque soir d'aller me promener, de faire les dombages. Je sais qu'on nous appelait beaucoup Dumba. On faisait les dombages à Kamole, chez Pascal. Et aujourd'hui, on ne sait plus faire ça, puisque le soir, on ne sait pas rentrer. On ne sait pas rentrer, puisque ça devient un problème. Mais aussi, du côté, vous voyez la route, on me dit, le directeur, bon, je le prends. Je concède ce

0: qui fait très mal, tout le monde le dit là-bas, l'héritage. Comme la Bible le dit, moi aussi je me pose cette question. Quel héritage nous laissons aux enfants? Oh, il y a beaucoup de nos politiciens qui n'ont pas ça dans leur tête. Ils ne pensent qu'à leur ventre. On se dit, je suis gouverneur, je suis président, je suis député. Mais tout l'argent, on l'amène ailleurs. À l'extérieur, on trouve qu'ils ont investi au Kenya. Je ne sais pas, ils croient que ça peut être caché. On connaît là où ils cachent l'argent. Et ce n'est que quand il y a des sanctions que tout le monde dit, ah non, on ne peut pas accepter ça. Voyez,
1: c'est quand on arrive dans des pays que l'on voudrait. Il est hôtel, il y a même
0: classe. Nous passons là-bas, on nous dit, do you see this hotel? It belongs to you. Tu vois, ça fait mal. On s'est dit, j'y passe quand même pour voir. On habite au langage.
1: Vrai que c'est la classe.
0: Ah, papa. Oui. Ah. Bon, alors donc, nous disons que nous tous, nous sommes des anciens, nous sommes passés entre les mains, tout le monde doit le dire, entre les mains d'un enseignant, par les mains d'un enseignant. Je ne sais pas pourquoi, quand on devient politicien, tout d'un coup, le premier ennemi, la première personne à vraiment écraser, c'est l'enseignant. Je ne sais pas pourquoi. Et nous écrasons même les médecins, les infirmiers qui nous soignent. Quand vous êtes à mal, c'est par là que vous allez passer. Mais c'est une conscience qu'on va travailler. Vous l'avez dit, dans les écoles, mais
1: Jean Moreau, vous qui êtes un peu ancien par rapport à nous.
0: Non, je suis ancien par rapport à vous. Pas un peu.
1: Oui, voilà. Qu'est-ce qui nous a détruit? Vous avez parlé de l'enseignant qui nous donne la science. Nous voulons le piétiner. Vous avez parlé de l'infirmier, celui qui nous soigne.
0: Qui nous soigne la vie.
1: Hein? Oui. Mais comment on est arrivé? Est-ce que c'est Mobutu?
0: Qu'est-ce que vous nous avez légué aussi?
1: Est-ce que c'est la période de Mobutu qui nous a. Est-ce que c'est Mobutu qui nous a détruit l'intelligence? Est-ce que c'est venu de manière spontanée? Mais il doit y avoir quelque chose
0: quelque chose là, ici, c'est très
1: facile. C'est là où je donne raison aux amis
0: qui disent ils vont révolutionner
1: qui amènent certaines personnes à Nyongera pour une rééducation.
0: Qu'est-ce qu'on fait à Nyongera? Qu'est-ce qu'ils ont changé? Il y a certains qui sont passés par là et qui nous font des bêtises ici, des bêtises qu'on ne peut même pas supporter. Mais seulement puisque le peuple aujourd'hui ne sait pas dire, mais on devait se dire et pour aller là-bas pour dire votre homme à tel endroit, Moutoshi, puisque c'est une honte. Puisque c'est une honte. Quelqu'un qu'on nous dit, on va refresh, qui sont à mon côté comme ça, ça sert à quoi ça? Non, on n'aime pas d'histoire comme ça. Si je reviens sur ta question, puisqu'elle est très importante, à quel moment ça a commencé à virer cette conscience? On va parler de soi-même, puisque c'est un passage que j'ai eu les Mobutu, puis après Mobutu, j'ai vu comment les choses commençaient. C'est avec les histoires-là des nationalisations, où l'hindouisme commence à prendre de la place. On met en place les amis, les camarades. Oh, dans les camarades, on ne choisit plus la qualité. C'est seulement, et celui-ci peut me supporter, celui-ci peut me protéger. Et un peu partout comme ça, le pays a pris cette bêtise, on a hérité ça, et ça fait très mal au pays aujourd'hui. Vous voyez, quand on arrive, on nomme un ministre, il se dit, toute la famille arrive, on se dit, « Nawe wakati akwinafika. » Il ne faut pas être étonné quand les gens s'éternisent aujourd'hui au pouvoir. On a eu à passer dans une conférence qui était convoquée par les jésuites au niveau du Kenya, à Nairobi. Et on a pensé un peu, d'où provient cette tendance-là de s'éterniser, de s'accrocher au pouvoir, on ne veut pas respecter les mandats. Et c'est beaucoup de questions. Et j'aurais voulu que les amis universels qu'on s'y mette, ce jour-là vraiment on y était, et tout le monde avait réfléchi.
1: Est-ce qu'entre les années 75... 80 ou 90, il ne s'est pas passé quelque chose dans ce pays, ce qui a fait que nos mémoires
0: soient... 80-90, tu vois, on se réveille un peu avec la conférence nationale. On tente, ceux qui vont là-bas vont tenter, nous

0: on s'est dit, c'est l'espoir. Cette fois-ci, on va s'en sortir. Mais les charognards reviennent. Tous ces gens-là... Oh, je m'excuse quand je parle de ça. C'est de la bourgeoisie analphabète qui rentre. Tout le monde ne montre que de voitures, de maisons, de voyages en Europe. On croit qu'on connaît. Quand on est nommé, quand on est élu... Les élections, ça aussi, ça fait mal. Hein. Comment nous élisons? C'est lui que nous élisons et puis on croit qu'il connaît déjà plus que tout le monde. Or, la classe politique que nous avons aujourd'hui, il ne faut pas la nier, elle est médiocre. Et on trouve que c'est la population qui connaît mieux diriger que ces politiciens qui sont là à les diriger. Et c'est ça qui fait mal. Alors, on s'est dit, dans la classe où vous trouvez, vos élèves connaissent mieux que vous.
1: Bon, ça se fait que, apparemment, ceux qui se sont succédés au pouvoir ne se sont pas détachés de certaines pratiques traditionnelles. Mais tant que ceux-là qui ont accompagné Mobutu continueront à être dans le cercle du pouvoir, apparemment, rien n'ira. Et on a tendance à croire qu'il faudra en tout cas écarter un certain nombre de gens et pour espérer un développement dans ces pays. Parce que tant que ces gens seront autour du pouvoir, rien n'ira dans ces pays.
0: Oui, même si il faut être prudent hein, quand on dit qu'il faut rajeunir la classe politique. C'est pas n'importe quel jeune qu'on va foutre là-dedans, puisqu'il y a des jeunes qui sont plus corrompus que les vieux, pour le moment. Tous les jeunes se disent « n'amène ni du coude, ni du retour, ni du pote, n'amène ni du pote ». Et c'est toute la famille qui est comme ça. Ça commence par les racines en famille qu'on sait où on doit travailler encore. C'est ce qu'Habib disait là-bas. Il faut l'éducation civique. Est-ce que vous savez qu'il y a des pays où si un élève échoue en éducation civique, en civisme, il ne monte pas des classes. Mais ici, chez nous, c'est un cours bouche-trou. Le groupe Jérémy, il travaille, on a fait des manuels, 12 manuels. Mais quand on les lit, les gens nous disent, ah oui, c'est bon, mais qui applique ça? J'ai vu qu'on a ravi, on a ramassé tous les bouquins de civisme au niveau du groupe Jérémy. Le père jésuite avait tout pris pour les mettre dans leurs écoles. Mais ici chez nous, tu trouves quelqu'un courageux. Ah non, non, mais là, l'homme a caillé à moi, il à Zamani. Je me la fous. Mais enfin, dis donc.
1: On va terminer deux minutes avant que l'on donne la parole à l'enseignant.
2: Deux minutes pour moi, Thaïs. Je voudrais revenir à ce que Mzé Moro Alissema. L'école aujourd'hui est la résultante de l'éducation autant familiale que de l'héritage politique. Je commence par nos familles. C'est ça le. La base de l'éducation. Oui, tu n'as pas fait un peu de respecter l'enseignant, payer l'infirmier, respecter les militaires. À toi, et à qui tout. Donc ça signifie que, au niveau de notre famille, de nos familles, nous devons être interpellés. Namalizi, à quoi il parle. Il y a Pili. L'État congolais, l'histoire d'Isaïe. J'ai l'avantage d'avoir étudié le Wakati Masomo, le quoi Masomo est vrai. Il a quoi quand j'ai étudié à Kamole. Je n'avais pas de complexe, je vous l'ai dit. Je n'avais, malheureusement, je parle au passé. Je n'avais pas de complexe avec les collègues de Kitumaini, du collège Alphagir, de Nyangezi, qu'à français, qu'à l'Ikwa, qu'à Mouzouri, Sana. Qui a détruit cet élan? C'est ce régime de Mobutu.
0: Vers la fin.
2: Vers la fin. J'ai dit que j'ai terminé presque l'école secondaire sur Koulipa Kamasom. Et à Kamori, il y avait deux bibliothèques. Tu vois, je n'ai pas même été à l'internat. Et à cette époque-là, on faisait au moins 5-6 jours. On n'avait pas qu'habitant ou Kichu. On n'avait pas qu'un.
1: Donc vers les années 80-90.
2: Vers les années 80-90,
1: il s'est passé
2: des choses au niveau politique.
1: Relâchement.
2: Relâchement de la politique. Troisième chose, petite chose là. Moro a dit qu'il a donné cours là-bas. Tous les anciens profs. Je prends témoin les profs Makeda qui m'ont donné cours. Ils venaient de partout de la République.
1: Oui.
2: Et donc, à quoi qu'il y ait un ndougouisme, je suis obligé de le dire. Aujourd'hui, je suis préfet, j'appelle mon petit frère. Non, je l'ai trouvé à.
1: Il connaît le nom Dédé.
2: Eh, à quoi Dédé? J'appelle ma petite soeur, il devient perceptrice. C'est comme qu'on a honte. Et donc, quelqu'un venait, les amis venaient du Kasaï, il y avait des Rwandais, il y avait des Burundais qui ont donné cours à Kamole et qui logeaient là-bas. Pour votre information, les vieux l'ont poussé.
3: Oui,
2: il était préfet
3: là-bas.
2: Il était proviseur d'abord,
3: oui,
2: et puis préfet directeur d'internat, Marigane. Bishamvu,
0: Yaya Maheshi, il y a des grands, Nyantanga, Papa Tadé, c'est un ancien de Kamolé.
2: Il y a
0: Mide. Oui, Mide, c'est d'ailleurs notre président. Tadé Mide.
2: La soif.
0: Oui,
1: la soif.
0: La soif. Papa Moussa, c'est un ancien.
2: Mon élève.
0: Oui, voilà. C'est des anciens. Il y a des pilotes aujourd'hui, je comprends. C'est lui qui pilote les avions de CA Burundi. C'est un ancien de Kamolé. L'ancien fils, paix à son âme, le fils de la Paipa qui venait de mourir, qui était aussi pilote, Milton, qui jouait très bien au foot. C'est un ancien de Kamolé. Donc, partout dans la République aujourd'hui, des enfants venaient, il n'y avait pas ces connotations aujourd'hui, tribales. Je termine par un petit mot. Nos amis aujourd'hui, Eli et Hamza, qui nous gèrent aujourd'hui, à travers vous, j'ai lancé un message. Sécurisez les coins, pas trop attaquer un sommet à Paris. Appuyez les infrastructures à la base. Mon petit véhicule ne va pas chavirer quand il monte à Kamolé. Nous attendons de vous cela aussi. Tout le monde dit que rébellion, il y a un peu de temps. Tout le monde dit que
2: d'accord.
0: Hein?
2: Merci beaucoup, maître Bouf, pour la malice en Awe. Vous avez tout bonnement à dire.
1: Mais je n'ai pas tellement de mots à dire, seulement je cherche à faire connaissance, de M. Moro. C'est dire que quand j'entends Moro parler pour le nom de la société civile, je crois.
2: Oui.
1: Je me suis toujours demandé si c'était cet anglophone-là que j'avais connu à Kamolé.
2: Ah, voilà.
1: Parce qu'on a travaillé ensemble avec
2: merci
1: vous.
2: Beaucoup, merci.
1: C'est Makenda Mweze Etienne. Je suis toujours à Kamolé, ça fait déjà 52 ans. C'est ce que je voulais seulement vous dire.
2: Merci beaucoup, prof. Bonne chance à l'Institut Kamolé. Bonne chance à toutes les écoles. Nous avons aujourd'hui parlé de l'Institut Kamolé, mais c'est un cas similaire. Hein. Ah. Il y a était en train de parler de l'Institut d'Ibanda. Est-ce que vous avez mon appétit à parler? Si bien tout le temps au village, ton akouya, quand on passe par là, c'est vraiment la honte. Même la peinture, c'est difficile, donc c'est une école qui est en train de se détruire, de fondre, et c'est pas bien. Hein? Et voilà. Mais on a parlé de la responsabilité de l'État, ce ne sont pas les anciens. On ne peut pas construire une école par la bonne volonté. On doit créer une bonne politique qui permet à ce que les frais. Trésor public, c'est comme ça que ça se fait partout. Ma cotisation, prime à tout tengeneze masomo, tout tengeneze local et moyen. Bon, c'est vrai, on peut le faire, mais l'État doit nous aider. Tout l'argent que nous payons à l'État, à travers les taxes, les impôts, cet argent devait nous aider. Malheureusement, Kinshasa, et on l'a toujours dit, Kinshasa ne nous a pas aidés. Tout l'argent généré ici, pendant plusieurs années, cet argent est parti à Kinshasa. Et les amis qui ont la chance d'y arriver se partagent cet argent et partent construire des buildings ailleurs. Ils envoient leurs enfants ailleurs. Et le pays est invivable aujourd'hui. Et nos autorités qui voyagent, je ne sais pas, si nous faisons la honte, parce que la question des routes, on était en train de parler de Kamolé. Normalement, cette route qui mène vers Kabare devait être asphaltée, où on devait mettre des pavés jusqu'au niveau de l'hôpital, parce qu'il y a également un grand hôpital là-bas, il y a un grand lycée qu'on appelle le Tchagna, je crois, lycée Tchagna. Donc, on devait normalement avoir des routes là-bas. Mais tout l'argent que les gens de Kabare ont contribué depuis des années, où va cet argent? On est obligé de tirer Kakamba, Kapéage, Kamaroute, Kamaroutougani, Salongo. Pourtant, il y a l'État et parfois on se demande à quoi sert l'État. Si l'État ne sait pas aider les écoles à fonctionner, l'État ne sait pas aider les institutions sanitaires à se développer, maintenant, à quoi sert l'État?
1: Bon, peut-être la sécurité, mais on a dit que aussi la sécurité n'y est pas. C'est ça le grand problème. Maître. Oui, voilà.
3: C'est mon nom.
1: Merci. Voilà, vous avez la parole.
3: Oui, je voudrais un peu demander aux représentants des anciens, parce que lorsqu'ils parlent de la commémoration des 75 ans de l'école, on n'a pas vraiment senti les activités qui sont prévues comme on les voyait. Organisés soit par les anciens ou soit par les responsables d'école, on ne sait pas savoir s'il y a des conférences organisées à cet effet, s'il y a des matchs de foot, en fait, les différentes activités, on n'a pas vraiment senti ce qui est prévu par rapport à ça. C'est tout ce que je voulais peut-être savoir des anciens, mais également je voulais peut-être une petite précision, signaler que la présidente de la société civile, qui est née d'ailleurs à Kamole, lorsque son père était préfet là-bas, on voudrait également, comme société civile, être associé à toutes ces activités.
2: Merci beaucoup.
1: Voilà.
4: Vous n'étiez pas là quand je lisais ces mots de l'abbé recteur. Il a dit que le jubilé sera lancé le samedi prochain. Et il a demandé aux anciens de participer activement aux différentes activités prévues. Il y a des conférences, des actions communautaires, des rencontres sportives et culturelles, et travaux de réhabilitation et grande célébration finale. Ça sera en mai 2027.
2: Voilà. La finale, les jubilés des 100 ans sera célébré le 23 mai 2028.
4: Ah, ok. Ah. Et donc, nous aurons encore l'occasion.
2: 27.
4: Nous aurons encore l'occasion de revenir en profondeur sur les activités qui sont prévues. Mais le temps de donner à Hamza Routega et à Elia Bibo encore une fois la parole. Nous allons parler de l'AFCM 23 parce que, bon, on est en train de dire Benzé Tourigny va tout gérer ici, qu'est-ce qu'ils sont en train de faire. Bon, on a vu quand même quelque chose la fois passée. Les amis qui sont vers l'avenir de la bière, Jean Moreau Tourigny, vous connaissez l'avenir de la bière?
5: Oh, mais je ne peux pas ne pas connaître.
4: Voilà. Le gouverneur de province, Patrick Boussou-Bangouin-Chombo, a inauguré la réhabilitation de ces tronçons qui quittent
1: vers l'entrée de la Sonne,
4: à entrée de l'Athénée et vers la Sonas là-bas. Voilà. Merci, vous avez la parole.
1: Oui, merci beaucoup Thaïs. Mais avant cela, je voulais faire un petit commentaire par rapport à ce que les amis échangeaient ici autour de la gestion des écoles. Moi-même, j'ai pas eu la chance d'étudier au village. J'ai commencé mes écoles primaires ici à l'EPA Elimu, une école conventionnée anglicane. Et puis je suis rentré à l'EPA Bukavu, à l'Athénée. Donc nous, on étudiait les après-midi. Mais aujourd'hui, quand vous y passez, comme tout le monde a dit, c'est en tout cas c'est déplorable. Donc il y a un problème. Et à un certain moment, je suis un enfant d'un enseignant. Mon père, c'est un enseignant jusqu'à ce jour. Et il y a des fois que j'y taquine mon père. En le taquinant, je pose la question, mais papa, est-ce que vous pouvez nous dire, est-ce que ce que vous nous enseignez par rapport à ce que vous appliquez, à ce que vous faites dans la vie courante, est-ce qu'il n'y a pas des écarts? Est-ce qu'il n'y a pas la différence? Une école qui a produit autant de politiciens, autant de gestionnaires, mais quand ils arrivent là-bas, ils vous oublient, vous.
2: Oui.
1: Parce qu'à un certain moment, mon père me disait, comment je vais quitter Bujumbura, je vais aussi chercher-moi du boulot là-bas. Moi, je dis à mon père, tu as déjà produit autant de ministres, autant de directeurs, autant je ne sais pas. Pourquoi tous ces enfants-là que vous avez formés, il n'y a pas un seul qui peut se dire, bon, mon enseignant était formidable, mon enseignant était très rigoureux, très gentil, peut m'aider dans mon cabinet. Donc, il faut aussi voir les enseignants. Et c'est ce que les camarades Eli a dit, que vous avez donné la matière, vous avez été beaucoup plus concentré dans la science et vous ne nous avez pas donné la conscience. Vous ne nous avez pas formé pour vous aimer, vous. Parce que c'est là où on devait commencer. Pour aimer le pays et pour avoir peur de la chose biblique, donc la gestion. En fait, c'est pourquoi je disais, bon, malheureusement, nous tous, il y a eu des plaintes. Nous tous, nous savons que ça ne va pas. Alors, à un certain moment, nous les autres, nous avons dit que non, trop, c'est trop. C'est pourquoi il y a des radios, c'est que vous devez quitter la passivité pour entrer dans l'activité. Donc, soyez actifs et pas plaintifs. Venez rejoindre la révolution et peut-être les choses changeront. C'est ce que moi j'essaie. C'est ce que j'essaie. Sinon, on continuera à se plaindre toute la vie et à la fin,
6: on ne les dira rien aux générations futures.
1: Alors, parlons des actions, c'est que l'autorité... en tout cas, venez nous rejoindre. Sinon, vous continuez à plaire.
2: Avec les mêmes acteurs. Avec les mêmes acteurs.
1: Les écrits. On peut continuer avec les mêmes acteurs. Mais chez nous, c'est quoi? À l'AFC23, on y entre. Mais il faut d'abord aller faire ce que vous avez parlé. Le recyclage. Le recyclage, c'est-à-dire, on vous amène quelque part. On vous montre que... Parce que nous, nous sommes des cadres. On nous prépare à être des dirigeants de demain. Alors, on doit amener les gens à comprendre comment on gère la République. La personne... Parce que là, on ne nous apprend pas la science. Là, en tout cas, nous sommes beaucoup plus dans la théorie que dans les pratiques pour recycler la tête. Et c'est pourquoi vous voyez que le mouvement est trop rigoureux envers les dirigeants. Il suffit qu'un dirigeant déconne un tout petit peu. On les ramène. Donc on sait qu'il n'a pas assimilé, la matière. Donc c'était pour dire, chers amis, on peut y entrer avec les mêmes acteurs, mais après les avoir recyclés. Alors entrons à la matière, comme je tentais de dire, les activités que l'autorité provinciale a pu réaliser au courant de la semaine. Vous le savez, Thaïs, que quand le mouvement est entré ici dans la ville de Bukavu, il y avait plusieurs chantiers en cours. Malheureusement, les mêmes entreprises, certaines sociétés qui avaient les marchés là de réhabiliter certains tronçons dans la ville, c'est les mêmes sociétés qui avaient pillé, je ne sais pas, est-ce que ce sont les agents qui avaient pillé les matériaux. Et parmi ces tronçons-là, ces tronçons sur l'avenue, entre avenue de l'Athénée, que nous avons appelé avenue de la Bière, étaient en tout cas concernés. Il y avait déjà l'argent qui était décaissé par la Banque mondiale. Et je ne sais pas si c'est fonds social qui exécutait, je ne sais pas, je ne me rappelle plus. Mais quand le mouvement est entré ici, on avait rencontré que tous les matériaux étaient déjà pillés, étaient déjà volés, étaient déjà vandalisés. Et l'autorité provinciale s'est dit qu'il devrait quand même, parce que c'est un tronçon qui donne accès à plusieurs institutions qui donnent l'image de la ville de Bukavu, notamment les monuments, les cathédrales. Notre-Dame, c'est Notre-Dame de la Paix. Notre-Dame de la Paix. Et donc, et l'autorité provinciale dit, je dois faire mon premier secom, qui dirait les kilomètres témoins. Alors donc, voilà. Et il a démontré qu'à travers les fonds propres, à travers la contribution locale de la population et l'État, le mouvement LAFC23 peut faire celle sans aller chercher des fonds à la Banque mondiale ou à la banque, dans des banques étrangères en fait. Et on s'y est mis, 6 mois après, la route est là, bien pavée, parce que nous avons dit qu'elle a été pavée, et c'est une chaussée romaine.
2: C'est une bretelle.
1: Je ne sais pas.
2: Ce n'est même pas une kilomètre.
1: Mais je tiens à te le dire.
3: 500 mètres.
2: 500.
1: Ça a été fait, c'est plus de 700. C'est plus de 750 quelque chose mètres. Donc ça a été fait.
2: 6 mois aussi.
1: Oui,
2: 6
1: mois. Oui, c'est moi, je vais vous expliciter.
2: Vous avez la parole.
1: Donc, pendant tous ces temps, l'autorité qu'on a signé, l'argent a été décaissé, les ingénieurs ont été mis à contribution, les habitants ont été appelés à conserver, à considérer avec beaucoup de responsabilité l'ouvrage. Et le vendredi passé, l'ouvrage a été remis officiellement à la population. Et pendant la cérémonie, chez Thaïs, l'autorité provinciale a été claire. Il a dit que l'AFCM23, nous sommes encore en période de guerre, mais les petites actions de développement doivent suivre. Et l'autorité provinciale, son excellence Patrick Ebusubangui-Chombo, a été clair dans son discours. Il a précisé qu'il y a beaucoup de tronçons qui sont dans un état d'établissement très avancé dans la ville de Bukavu, tout comme à l'intérieur, les amis ont parlé de la route qui quitte ici Bukavu vers Kamole, Bukavu vers Kavumu, il y a aussi des trous, des nids de poules. Et donc l'autorité provinciale a précisé qu'après ces tronçons qu'on a remis à la population, le prochain tour, ça sera les tronçons Niawera Vamaro, ISP, jusqu'à Major Vango, pour faire jonction avec la route qui quitte vers Ruzizi 2. Donc, ça sera le prochain tour. Donc, prochainement, vous allez voir.
2: D'accord.
1: Et par là, l'autorité provinciale avait déjà associé les habitants de cette avenue.
7: Il a associé également l'AFEC, parce que nous devons les dire que les clubs, les pétroliers, sont en tout cas, ont beaucoup plus contribué. Et c'est ça la vision de notre mouvement, parce que avec notre slogan, c'est-à-dire que nous ne devons pas attendre des étrangers. Nous devons nous-mêmes contribuer pour redonner l'image de notre entité. Et après cela, dans toutes ces vies, qu'il y a aussi les tronçons place de l'indépendance industrielle jusqu'au marché de Kadoutous. On a pu relancer, on avait lancé les travaux de tirage et de réhabilitation du collecteur. Ce n'est pas les travaux d'espartage de cette route, mais il y a les travaux de réhabilitation de ces collecteurs Kawa qui sont en cours, et d'ailleurs, c'est presque à la fin. Et après cela, il y a d'autres tronçons qui vont suivre. Mais je dois rappeler, Thaïs, qu'à part ce tronçon qui a été remis, il y a aujourd'hui la route sur la RN5, Bukavu vers le Kamagnola, les escarpements de Ngomo. Vous le savez que le mouvement, la FCM23, a mis beaucoup de moyens sur ces tronçons-là. Et aujourd'hui, nos véhicules, il faut poser la question à nos chauffeurs, ils ne passent plus par les Rwandais ici à côté. On commence, on passe vers Nyangezi, on descend à Ngomo. Dans moins d'une heure, on est à Kamagnola. Et c'est ce qu'ils nous ont cherché.
8: C'est bon. Mais ce n'est pas macadamisé.
7: Il y a eu des travaux qui se sont effectués. Oui. Pas seulement macadamisé. On ne doit pas attendre toujours qu'il y ait des routes, même en Europe. Vous allez revenir, on pourra échanger davantage. Et à part ces tronçons-là, vous le savez, Thaïs, à part Ngomo, aujourd'hui, si vous passez sur la RN2, je salue les conseillers Eli Habib qui est avec le vice-gouverneur vers Kasika, dans les territoires de Mwenga. En tout cas, il y a des machines qui sont sur ces tronçons-là. Et aujourd'hui, les gens sont en train de quitter Bukavu et arriver à Kasika avant qu'ils ne atteignent la zone encore occupée par les forces coalisées de Kinshasa, où on bloque, parce que c'est ça, nous devons aussi déplorer cette manière-là de bloquer la circulation des populations. Mais aujourd'hui, si vous posez nos chauffeurs, ceux qui pratiquent, ceux qui font le transport sur ces tronçons-là aujourd'hui, vont vous dire qu'il y a quelque chose qui s'est volé. FCM23, en tout cas, est en train de montrer qu'il y a des bonnes intentions et revenir sur leur... Même si nous sommes en guerre, même si nous sommes encore en guerre, mais quand même, il y a des petites actions de développement qui sont en train de se faire. Et pour citer Thaïs, et c'est un appel, parce que c'est l'autorité provinciale qui a appelé aux habitants de l'avenir Mbaki, parce que c'est ça l'avenir, de revenir et d'être des bons citoyens. Comme la route est déjà pavée, il y a la SNEL, à travers les fonds décaissés par les mouvements, qui est en train d'installer des lampadaires pour éclairer l'avenir. Mais également, on a demandé à chaque habitant, à chaque parcelle, de mettre au moins, en tout cas, un lampadaire de plus. Sur chaque parcelle, on doit y avoir au moins une lumière. Donc, on va y avoir des ampoules qu'on met en dehors de la parcelle. Cela, c'est pour contribuer, en fait, à la lutte contre l'insécurité, mais aussi la beauté de la ville. Parce que vous savez, souvent, à un certain moment, des visiteurs arrivés ici, et pendant les heures tardives, la nuit, mais on vous pose la question, comment Bukavu ressemble? C'est comme une colline abandonnée, et tout est noir. On ne sait pas, est-ce que la ville est habitée? Mais aujourd'hui, essayez d'aller dehors la nuit, prenez la photo de la ville, vous allez voir quand même qu'il y a une amélioration dans ce secteur-là.
8: D'accord, merci beaucoup. En électricité. Allez, avec vous. Voilà. En fait, faire la guerre et développer, c'est toujours difficile, ça c'est clair.
9: Il faut lier les reconnaître.
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8: 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Tout le monde a eu un plan de développement. Il y a une province qui a adopté. Il y a seulement, il y a Kwanza, il y a ma barabara. Quand il y a Abago, il y a beaucoup de barabara Kabisa. Il y a Hata qui est tout le monde. Nous sommes là, il y a pas de Kumbaki. Il y a une stratégie qui est Kwanza. Mais comme un vieux catholique, il y a un frère. si vile kusema kwamba sal kaningu pale napata valeur yayo nani sal concordia napata valeur yayo achevesha aika ya kutumba juku utaenda tumia fasi yote 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
8: 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La situation à parler,
10: oui, tu que quand ça fait la fin,
8: Maître,
6: vous avez la parole.
3: Oui, merci beaucoup, Thaïs. Je voudrais intervenir un peu par rapport à la construction, entre guillemets, de la route Séravenimbaki. Et le mouvement prend les changements. Le mouvement a comme, je ne sais pas s'il faut dire ça, on parle toujours de changement et on essaie de comparer ce qu'a fait le gouvernement de Kinshasa par rapport à ce que fait le Mouvement 23. Dans la logique des choses, Hamza qui est venu parler de la route devrait transmettre de dire à la population de Sitkivu, par exemple, le montant que cette construction a coûté, les contributions. Parce que nous, on a appris que ce sont les clubs, les pétroliers, qui se sont, donc, à travers l'achat de carburant, il y a des petits montants qui sont prêts à la population qui a construit la route. Alors, lorsque Hamza parle du mouvement, il devrait être en mesure de dire non, la contribution du mouvement dans cette construction de la route est évaluée autant de pourcentage. Voyez-vous.
8: Est-ce que les pétroliers ne font pas partie du mouvement?
3: Avec l'avènement du M23 que ces contributions ont commencé.
2: Ont commencé, c'est ça justement.
3: Ça a commencé bien avant. Il y avait un compte géré par les mêmes clubs de pétroliers dans lesquels l'argent était versé.
8: Mais l'argent était détourné à l'époque.
3: Le mouvement a construit la route. On devrait être en mesure de nous dire ce que le mouvement a contribué pour cette construction. Et là, il faut noter que bientôt on va faire des ans avec le mouvement. La première réalisation jusqu'à là, c'est la petite route là, avec la contribution des pétroliers. Ouais. Et donc, s'il faut construire d'autres routes, si pour 500 mètres,
2: oui, moi,
3: ça prend 8 mois, il faut maintenant se dire l'autre qui a lancé ici, pendant combien de temps?
6: Voilà. Maître Maurice, je comprends, nous avons un autre sujet.
2: Ça, c'est...
6: Mais l'essentiel pour moi,
10: c'est la route.
6: C'est la route.
10: Mais je
6: quand je passe par là, je constate qu'il y a la route et que les activités reprennent. Nous qui vivons dans les quartiers populaires, nous aimerions justement que s'il y a contribution des pétroliers, que ça ne s'arrête pas au niveau de la ville, à côté de la cathédrale, que l'on a également à Bagira, que l'on a également.
8: Attends, je vais vous dire que c'est prévu qu'on construise aussi la route de la commune vers, je crois, quartier.
6: Voilà. Les autres détails là-bas, c'est très important, comme Maurice vient de le dire. Voilà, il est de la société civile. Et c'est comme ça que.
8: C'est la dynamique.
6: Oui, justement, la transparence exige que cela soit bien prononcé. Mais nous ne sommes pas là-bas. Ce qui est important, Hamza, et c'est ce que j'ai dit aux auditeurs, l'essentiel n'est le barabara, on est kana. Le fait pour vous-même de mobiliser les opérateurs économiques, c'est une grande action. Si vous pouvez nous mobiliser aussi, vous pouvez mobiliser les gens de Chimpunda, de Bagira, pour faire quelque chose, on va voir. Tout à l'heure, il est coactif. C'est ce qui est vraiment très important. Mais nous, comme société civile, parfois, on est très, très rigoureux.
2: Je vais vite donner la parole à Jean-Borou Toribou, parce
6: qu'il y a la notion justement de redevabilité.
7: Merci. Je voulais éclairer à mon ami Maître Maurice Mirindi. En fait, ne font pas chercher à dissocier.
6: Vous n'êtes pas obligé de lui répondre.
7: Non, je suis en train d'éclairer la population du Bukavu. On ne doit pas en fait continuer à dissocier l'AFCM 23 avec ses organes. Je pense que. Je dis bien avec ses organes. En fait, Les clubs de pétroliers ont toujours existé dans la ville de Bukavu.
3: C'est l'Afrique.
7: Ils sont également à Uvira. Peut-être la question.
11: Les sociétés civiles.
7: C'est la question. Peut-être la question que. Papa Touré.
0: Quand on parle de société civile, je n'aime pas qu'on passe.
7: Je pense que la question que.
3: L'Afrique est dans la
7: province. Maurice devrait peut-être poser la question. Oui. Une année après la libération de la ville de Bukavu. Une année après la gestion de la ville d'Ouvira par l'ancien régime qu'on a chassé ici, nous avons inauguré. Vous dites que c'est fait. Vous dites qu'on a utilisé, je ne sais pas, les clubs des pétroliers. Qu'est-ce qui a été également inauguré à Ouvira? Avec les mêmes. On allait, vous devriez dire, encourager d'abord ce qui a été fait par les mouvements et enfin proposer. Mais quand vous demandez qu'on vous parle ici des montants qui a été décaissé,
4: les gens ont bien compris que les travaux de pavage de l'avenue Mbaki sont terminés.
7: En effet.
4: Et si vous passez par là, vous allez constater qu'il y a des navets, il y a des activités qui vont maintenant reprendre, il y aura la fluidité. Et d'ailleurs, la cérémonie d'inauguration a connu la participation de l'archevêque de Bukavu.
8: Et les chrétiens qui sont passés ce matin,
4: François Xavier Maroy. C'est ce qui est important.
7: C'est ce qui est important.
4: Oui. Et le reste là-bas, c'est au niveau de l'administration, c'est au niveau de la responsabilité. Oui. Et donc, s'il y a un autre détail, même sans écrire, on a les droits.
7: Évitons de montrer qu'il y a la société civile de laisser part ici et qu'il y a les acteurs politiques ici. Mettons-nous ensemble pour construire notre programme. Sans se regarder dans les yeux.
4: Voilà.
7: Nous allons ensemble. Les sociétés civiles, acteurs politiques, acteurs religieux, mettons-nous ensemble.
4: Merci Hamza, merci Maurice, Maître Maurice. Voilà. Vous l'avez appris, chers auditeurs de Radio Mendeléo, il y a certains compatriotes qui sont en difficulté ou qui étaient en difficulté, d'autres continuent d'être en difficulté. Même si nous sommes en guerre, on a le droit d'aller à Uvira, d'aller à Bounia, d'aller à Kinshasa, d'aller et de rentrer. C'est un droit reconnu par notre constitution. Mais c'est peu qu'il y a des compatriotes qui cherchent Vananda, Siwapi ou Kunakule. On va confondre la semaine de M23, na Bengine, Benyiko, on va Funga, on va torturer. Ce n'est pas bien, mais nous avons appris que certains ont été libérés. Nous allons écouter ici Maître Amani Luamba Chadrak, qui est président national du Parlement citoyen pour la démocratie et la bonne gouvernance, Baraza la Raïa. Il nous parle de la libération de ces personnes qui étaient arrêtées parce que tout simplement on les confondait à des citoyens qui seraient en collaboration avec les amis Hamza Rutega. Voilà, c'est ça justement, c'est ce que nous sommes en train de déplorer, c'est ce que les défenseurs des droits humains sont en train de dire. Facilitez-nous, même si nous sommes en guerre, mais Mutu akwe kama mtu alienda Walungu anapendaenda Walungu, anapendaenda Mwenga Kitutu, anaenda na narudia kutafutia watoto yake. C'est tout que l'état, parfois l'état n'est pas en train de nous aider en termes de moyens. Les salaires ça m'a zifiki ko benya bana nazo, mais malheureusement les gens sont en train d'être incarcérés, confondus d'être Muzalendo, confondus d'être M23, et ça crée des problèmes. Écoutons Maître Amani Luamba à notre micro.
12: Comme nous l'avons remarqué tous à travers les réseaux sociaux, et ce ne sont pas des réseaux sociaux, c'est une réalité, les arrestations en cascade, interpellations massives, la majorité des jeunes venus du site Kivu, et qui sont à la recherche de la vie, qui vont dans d'autres provinces voisines, qui sont supposés ou réputés calmes et tranquilles, et là où les activités se font encore d'une manière régulière, où nos concitoyens estiment trouver la vie pour la survie, et que vous savez qu'avec les guerres, la situation sociale et économique s'est dégradée dans notre province du site Kivu. Et là, d'ailleurs, c'est dans les habitudes de Bamushi. Les Bashi ont l'habitude de faire le commerce en Bila, d'aller investir dans d'autres provinces pour chercher l'argent dans les petits commerces. Et on se rend compte que depuis l'avènement de la guerre, nos compatriotes sont malmenés par-ci par-là, que ce soit dans la province de Tanganyika, province de Lualaba, province de Haut-Katanga, de côté la province de Maniema dans les Punia, province du Turi, province de Tchopo, partout le Mushi n'est plus le bienvenu ou n'est pas bien vu. Et les cas les plus récents, vous les avez suivis, depuis les 6 mai, on a arrêté une cinquantaine de personnes vers Mitwaba qui quittaient le sud Kivu, certains pour Bukavu, Walungu Kabare, d'autres pour Uvira, à la recherche de la vie. Arrivés à Mitwaba, on les arrête. On a sélectionné ceux qui sont d'autres provinces, on les a libérés. Et les 39 du sud Kivu, on les a retenus. Les qualifiés d'être en connivence ou d'être membres du M23. Et ils étaient transférés à la 22e région militaire à Lubumbashi. Et là, il faudrait qu'il y ait l'implication de structures de la société civile, en particulier les mutualités. Là, je cite les Chinyabuguma, les communautés de Bashibahavu, Komibad. Et aux côtés, le Parlement citoyen pour la démocratie et la bonne gouvernance, dont j'ai l'avantage de diriger en République démocratique du Congo, pour que nous puissions démontrer que toute personne qui vient du site Kivu ou dans les zones occupées n'est pas nécessairement en intelligence ou ne peut pas être qualifiée ou porter la connotation d'appartenir à M23. Et ces cas sont fréquents aussi, même à Kinshasa, même à l'aéroport d'Engil et partout. Il y a des interpellations comme ça. Et nous avons écrit, nous avons saisi les autorités compétentes pour qu'ils voient en toute impartialité cette question de nos compatriotes. Et gloire soit rendue à Dieu, le mercredi, nos 39 compatriotes qui étaient retenus à Lubumbashi étaient libérés et nous avons glorifié le Seigneur. Mais ce cas n'a pas suffi, n'est plus un cas isolé. Le même mardi, la nuit, dans la carrière de Bokale, au niveau de la province du Turi, on va arrêter aussi un nombre suffisant de nos concitoyens Bashi, la majorité des creusers artisanaux, des Ambila, des agriculteurs même qui font Limiana. On les arrête, on les embarque tous. Vous avez vu des vidéos devenues virales sur les réseaux sociaux. On les amène manus militari jusqu'à Bunia dans des conditions très précaires et même très loin. On va filmer, on va faire des déclarations selon lesquelles les Bashibahavu, Binobozote Kambuka, voilà, vous avez vendu les pays et on va les traiter d'une manière que vous avez vu dans les réseaux sociaux. Et c'est là, nous, comme défenseurs des droits de l'homme, on ne pourrait pas se taire. On est monté au créneau avec la société civile et d'autres structures, des mutualités, Chinyabuguma, Mouha et Komibad, et aux côtés d'autres notables du site Kivu, pour demander que quand même justice soit faite et dignité humaine soit garantie. Et au-delà de ça, nous avions alerté par-ci, par-là, vous l'avez constaté, et aux côtés du Parlement citoyen, avec d'autres mutualités comme Iba de Chinyabuguma et d'autres notables, on est quand même arrivé aussi hier, samedi 17, hier samedi 16 mai 2026, à 16h, on a eu gain de cause, on a libéré nos compatriotes, les 106 personnes qui étaient retenues. ils sont aujourd'hui dispatchés dans des familles d'accueil de nos membres Bashi Bahavo qui vivent dans la province d'Ituri, en attendant qu'ils puissent avoir la possibilité pour certains d'avoir les transports pour rentrer dans son village à côté de sa famille. Parmi eux, il y a ceux de Kalehe, il y a ceux de Kabare Moresa, il y a ceux de Chemoa à Walungu, Dagma de Lurala, il y a ceux d'Ijui, il y a d'autres qui sont venus vers de Burale, Ikoma, ils étaient nombreux, en fait, ce sont des bateaux de Sud Kivu. Et c'est pour ça que nous appelons seulement la solidarité de pouvoir contacter la mutualité Chinyabuguma qui est à Ituri pour pouvoir aider, peu soit-il, à ses compatriotes, certains pour intégrer leur carrière de l'exploitation, d'autres pour reprendre les travaux de l'agriculture, d'autres pour revenir en famille. On finit ce que nous demandons à nos concitoyens, nos compatriotes qui veulent voyager, de pouvoir toujours avoir un contact sûr avec quelqu'un de la mutualité dans la province là où il va. Ça rassure pour que celui-là lui accueille et qu'il puisse l'intégrer dans la communauté sans être plus inquiété, malgré ce qui se passe. Mais aussi dans les parcours en cours de route, ces cas peuvent être fréquents là où on est interpellé avec des multiples barrières, mais nous demandons quand même aux autorités de tous côtés, de toutes parts, de veiller au respect de la liberté de circulation de tout citoyen, que le citoyen puisse vaquer librement à leurs activités. Je l'ai toujours dit, les civils ne sont pas partie prenante au conflit, aux belligérants. Les civils n'y sont pour rien. Ils ne sont là que pour chercher la survie, que chercher Mukate ou Asiku, comment vivre la famille, comment payer les loyers, comment payer la scolarité. Et si du moins ces autorités, une fois saisies de tels déplacements massifs, ne puissent pas sauter à la qualification directe de l'appartenance à tel ou tel autre mouvement. Quelqu'un peut quitter Kamituga, zone du gouvernement, vers Bukavu, zone sous contrôle de l'AFC-M23, et il ne sera pas inquiété. Quelqu'un peut quitter Bukavu, aller à Kamituga, aller à Shabunda, aller ailleurs, à Uvira, il ne sera pas inquiété. C'est ce que nous voulons, que la population quand même soit épargnée de toutes ces tracasseries, au dépit de toutes les mesures sécuritaires qu'on peut s'y poser. Mais aussi que la population ait, comme je l'ai dit, de s'annoncer de temps en temps aux autorités locales lorsqu'ils arrivent, au cadre des bases, lorsqu'ils arrivent dans une entité, pour qu'on puisse quand même les identifier, les retracer, les localiser, afin de savoir ils viennent d'où, ils vont où, c'est pour quelle cause, parce que nous sommes dans des moments aussi si sensibles. Je finis par remercier toutes les personnalités qui s'étaient impliquées pour la cause, en fait, de retrouver la liberté de nos compatriotes, et nous demandons à ceux qui nous suivent à travers la radio Maindeleo que ces cas ne puissent plus se répéter. Traitons dignement nos compatriotes et avec respect.
11: Voilà, merci beaucoup. Nous allons prendre le sujet principal du jour, la proposition de loi fixant les conditions d'organisation du référendum en RDC a été déclarée recevable le 30 avril 2026 par l'Assemblée nationale. Elle a été transmise à la Commission politique, administrative et juridique, PAJ, pour un examen approfondi pendant 10 jours. La proposition de loi a été portée par le député national Paul Gaspard Ngondankoy, Elie Deyaruma vers Tchopo. Le motif avancé pour juger le texte recevable était de combler un vide juridique. L'auteur a rappelé que l'ancienne loi datée de 2005 et devait être modernisée pour s'adapter à la constitution de 2026, clarifiant ainsi les quatre types de référendums constitutionnel, territorial, etc. La proposition de loi fixant les conditions d'organisation du référendum en RDC n'a pas fait l'objet d'un vote chiffré formel de la plénière. Elle a été déclarée recevable par acclamation ou consensus lors de la plénière du 30 avril 2026. La recevabilité n'a pas été soumise à un vote avec décompte. Le nombre de députés pour ou contre n'a pas été publié. Elle a été validée à la suite du débat sous l'impulsion de la majorité. Voilà ce que nous pouvons dire par rapport à cette proposition de loi fixant les conditions d'organisation du référendum, il y a l'auteur de ces documents, le député national honorable Paul Gaspard Ngondankoy, qui a donné un communiqué relatif à la présentation de sa proposition de loi fixant les conditions d'organisation du référendum conformément à l'article 5 alinéa 3 de la Constitution. Et il a dit ceci: c'est jeudi 30 avril 2026, j'ai présenté à l'Assemblée nationale ma proposition de loi fixant les conditions d'organisation des référendums en République démocratique du Congo. Prévue par l'article 5, alinéa 3 de la Constitution, cette proposition de loi vise à définir un cadre légal pour l'organisation de tout type de référendum au pays en tant que des mécanismes de démocratie directe prévus par la Constitution à l'instar de l'élection, article 5, et de la pétition, article 27. Ces quatre viennent combler un vide juridique laissé depuis la tombée en désuétude de la loi du 22 juin 2005, une loi circonstancielle élaborée par le Parlement de transition uniquement pour permettre l'adoption de l'actuelle Constitution. Composée de 93 articles subdivisés en 5 titres, cette proposition de loi a d'abord pour objet de fixer les règles relatives à l'organisation des 3 types de référendums expressément prévus par la Constitution. Il s'agit de référendums portant sur le transfert de la capitale dans un autre lieu du pays, article 2, alinéa 3 de la Constitution, du référendum portant sur la cession, l'échange ou l'adjonction des territoires, article 214 de la Constitution, ainsi que du référendum portant sur la révision constitutionnelle, article 218 à 220 de la Constitution. Il s'agit aussi de tout référendum pouvant être organisé sur toute question qui, de la vie générale de la population, est jugée d'importance fondamentale pour la vie de la nation par ceux qui ont reçu le mandat du peuple, à savoir le président de la République, les députés nationaux, les sénateurs et les députés provinciaux. Voilà ce que l'auteur a dit, mais est-ce que c'est ça réellement la motivation? Maître Maurice Mirindi, vous êtes dans ce studio. Voilà, en argumentant, on a tendance à croire à Paul Gaspard Ngondankoy, qui est député national, qui a proposé cette loi. Mais l'opposition est en train de critiquer l'urgence avec laquelle on a fait adopter cette loi au niveau du Parlement. C'était au lendemain d'une motion de censure, je crois, contre le ministre de l'Intérieur, une motion qui a été rejetée. Et comme vous le savez, à la veille, il y a une bonne partie des députés qui avaient proposé que le ministre de l'Intérieur puisse partir. Et la plénière avait connu la participation de 490 députés nationaux. On avait rejeté la motion. Alors, vous savez, quand il y a des enjeux au niveau du Parlement, que ce soit national ou provincial, les députés sont présents. Le lendemain, parfois, ils sont fatigués, ils ne se présentent pas. Voilà, c'est le lendemain du rejet de cette motion de censure contre le ministre de l'Intérieur que cette loi qui organise le référendum en République démocratique du Congo a été jugée recevable au niveau de l'Assemblée nationale. Alors, cela est critiqué par l'opposition, mais en suivant la motivation de l'initiateur, on se rend compte que c'est une bonne initiative.
3: Oui, Thaïs, l'initiateur, c'est un savant droit constitutionnel. Moi-même, il m'a donné qu'on va lui servir en GD, je crois, en 2009-2010. Comme vous le savez, Paul Gaspard fut directeur du cabinet de Samalou Kondé avant d'aller au Conseil d'État. Et donc, c'est un enfant de la maison. C'est un enfant de la maison. Vous avez suivi, je crois, la conférence de presse en différé du chef de l'État, qui également est revenu sur le référendum, si vous vous rappelez bien. Parce qu'il a dit que il n'était pas prêt pour le troisième mandat, mais si le peuple congolais décide qui restait là, voilà, ils n'auraient plus de choix. Et c'est la démarche dans laquelle on est maintenant avec la loi, c'est le référendum. On l'a fait encore en 2025, en 2005 plutôt, avec le premier référendum qu'on a eu pour aboutir à la constitution du 18 février 2016, telle que modifiée en 2011. Aujourd'hui, c'est la démarche dans laquelle on est. Il est vrai que la démarche est constitutionnelle. La société civile, en décembre 2024, s'était déjà prononcée. Oui, pour la révision, mais pas dans le contexte actuel. Pourquoi ? Parce que les acteurs de la Constitution autorisent toutes ces démarches, mais il y a des obligations. C'est-à-dire, les articles 218 à 220 parlent clairement du moment dans lequel ou pendant lequel on peut procéder à cette gymnastique. Et vous vous souviendrez que le chef de l'État, lors de sa conférence de presse, avait été clair, il avait précisé qu'il ne pouvait pas envisager les élections en 2028 aussi longtemps que les provinces du Nord, Kivu et Sud-Kivu en partie, sont

0: automatiquement, l'Assemblée nationale et le Sénat vont disparaître. C'est l'Assemblée constituante qui va gérer pendant un temps. Je pense que c'est une période de tout au plus 3 mois, telle que prévoit la proposition, pour préparer la nouvelle constitution avec les commissions qui seront mises sur place. Et là, automatiquement, les députés vont disparaître. C'est ce qu'ils ne savent pas peut-être. Mais là, pendant ces temps, on va bien sûr voter pour la nouvelle constitution. Et cette nouvelle constitution a tendance à amener le mandat de chef de l'État à 7 ans. Selon ce qu'on a appris d'autres salons. Mais là, si on vote contre, automatiquement, on revient dans notre constitution du 18 février 2006. C'est un peu ça la conséquence, mais pour moi, la démarche de Paul Gaspard, elle est jusque-là constitutionnelle. Mais seulement, on attend voir les moments que cela sera prévu. C'est ces moments-là qui posent problème. Parce que c'est supposé qu'on ne pourra pas programmer. Bien, on peut programmer le vote de cette loi, bien sûr, mais on ne pourra pas programmer le référendum aussi longtemps que nous sommes en situation dans laquelle nous sommes maintenant.
1: Voilà.
0: Le chef de l'État a été clair par rapport à ça. Il a dit qu'on ne pouvait pas organiser les élections aussi longtemps qu'on est sous occupation, entre guillemets, selon ce qu'il a dit, Dieu nous fait droit. Et donc, si tel est le cas, il en sera également le cas qu'on ne pourra pas organiser les référendums aussi longtemps qu'on sera sous occupation.
1: D'accord.
0: Merci.
1: Voilà. Nous allons peut-être demander les analyses des participants. Parce que pour lire la loi et la comprendre, il y a des spécialistes qui ne sont pas dans ce studio. Mais comme citoyens, nous voulions en tout cas dire aux auditeurs que cette loi a été jugée recevable et qu'elle est en train d'être examinée au niveau de l'Assemblée nationale. Maître Maurice venait de le dire, peut-être que les députés nationaux n'ont pas eu vraiment le temps de lire. Et c'est l'occasion, peut-être, ceux-là qui sont en train de nous suivre, de bien suivre ce que nous allons dire ici, parce que peut-être en commission, ils peuvent encore donner des amendements. Voilà. Nous allons lire les titres, le dernier chapitre, qui parle des dispositions transitoires, abrogatoires et finales. Et l'article 87 dit ceci: lorsqu'à la suite d'un dysfonctionnement majeur, paralysant ou menaçant de paralyser les institutions de l'État, les règles touchant aux matières interdites de révision constitutionnelle ne sont plus adaptées à la situation politique, économique, sociale ou culturelle du pays, le président de la République peut, avant toute initiative institutionnelle, recueillir pour avis l'opinion d'experts spécialistes convoqués en une instance nationale représentative des disciplines scientifiques intéressées par des questions constitutionnelles. Conformément à l'ordonnance convoquant et organisant l'instance nationale représentative, les experts identifient les dites règles et établissent leur caractère inadapté. Ils se prononcent en toute indépendance, liberté, objectivité. Ils sont soumis au serment prévu à l'article 16 alinéa 3 de la présente loi. Sous peine de poursuites pénales envers leurs auteurs, co-auteurs ou complices, les experts ne peuvent faire l'objet d'aucune pression, intimidation, incrimination. Ils bénéficient d'une protection spéciale de la part de l'État. Ils déposent plutôt auprès du président de la République un rapport contenant leurs avis et considérations, éventuellement accompagnés d'un projet de changement des règles constitutionnelles identifiées. L'ordonnance visée à l'article 2 du présent article prévoit l'ensemble de ces garanties et modalités. Qu'est-ce qu'on peut comprendre par cet article? Et donc, le président de la République, s'il constate qu'il y a un dysfonctionnement majeur ou des questions qui paralysent les institutions de l'État, c'est comme actuellement, peut-être il peut constater que, bon, peut-être dans la Constitution, il y a des choses. Hein? Alors, il peut peut-être nommer des experts pour étudier certains articles ou certaines règles que l'on peut changer. Je crois que c'est ce que je comprends ici, Maître Maurice.
0: Oui, pour bien comprendre, je vous recommanderais de lire les articles suivants, 88 et 89.
1: Voilà, merci. Donc,

0: mettre en place une équipe d'experts. Bon, je suppose que c'est nommé par lui-même, le président de la République. L'article 88 dit ceci: de l'avis d'experts, le président de la République peut, après consultation des présidents des chambres du Parlement, du Premier ministre, des présidents des assemblées provinciales, des gouverneurs de province, des formations politiques représentées au Parlement, des formations politiques non représentées au Parlement et des organisations représentatives de la société civile, initier le changement des règles constitutionnelles proposées par les experts. Si à l'issue de la dite consultation, il recueille une opinion majoritaire en faveur du changement des règles constitutionnelles proposées, le président de la République soumet à l'adoption d'une assemblée spécialement élue à cette fin un projet de loi de changement constitutionnel portant sur ces règles. L'élection des membres de l'Assemblée constituante se fait au suffrage universel direct sur la base de la loi régissant les circonscriptions électorales de la République. Le scrutin est organisé par la Commission électorale nationale indépendante conformément à la loi électorale. À l'installation de l'Assemblée constituante, l'Assemblée nationale et le Sénat sont de plein droit ajournés.
1: Pour ne pas dire...
0: Oui, ça signifie quoi? Donc, le président de la République peut saisir une équipe d'experts pour voir certaines règles ou certains articles qui peut-être créent problème. Bon, et lui-même, maintenant, il fait quoi? Il consulte les autres acteurs, notamment le président des assemblées, de l'Assemblée nationale, du Sénat, les responsables de formation politique, et il initie les changements des règles constitutionnelles proposées par les experts. Et après, qu'est-ce qu'il fait? Lui-même, le président de la République, qu'est-ce qu'on dit ici?
2: Constituante.
0: Et maintenant, on crée une autre assemblée constituante.
1: Donc, oui. Oui. Merci, Baïs. C'est presque la démarche dans laquelle on est. Vous vous souviendrez qu'à l'IDPS, il y avait des convocations des experts pour réfléchir sur les changements de la constitution. À l'époque, Chikabuya avait convoqué ses experts. Bizibou également avait convoqué ses experts, si vous vous rappelez bien. C'est-à-dire qu'on a déjà dépassé cette étape. Maintenant, c'est à l'issue des travaux de ces experts-là qu'on nous a fait la montée. J'imagine. Parce que j'essaie de voir les événements. Qu'on nous a fait la montée que Paul Gaspard a présenté. Maintenant, lorsque les députés vont voter pour cette démarche de Paul Gaspard,
3: ils l'ont déjà fait.
1: Non, non, ça c'était pour la recevabilité.
3: Ouais, ouais.
1: Après, c'est... travail en commission pour encore revenir à la plénière pour voter. Après là, on ira encore au Sénat. Et quelque part, c'est dit dans la proposition ici. Et donc, lorsque on va finir cette étape, Caïs, à ce moment-là, on va recourir à la constitution de l'Assemblée constituante. Voyez-vous? Et automatiquement là-bas, l'Assemblée nationale et le Sénat seront ajournés. C'est-à-dire, ça, c'est pas qu'ils seront dissoutes, non. Ils seront dissoutes, non. Ajournés, c'est-à-dire, ils seront dans à l'égard d'abord, pendant ces temps. Pendant ces temps, pour voir comment la démarche va aboutir. Maintenant, lorsque l'Assemblée constituante travaille sur cette démarche, on procède aux élections. En voie de référendum. Si à l'issue, donc c'est cette assemblée constituante, bien sûr, qui pourra travailler, bien évidemment, sur la constitution, entre guillemets, de la 4e République. Maintenant, si à l'issue de ce travail-là, l'assemblée constituante vote pour cette constitution, on soumet au chef de l'État pour éventuellement étude, et puis maintenant, on l'amène au souverain primaire, conformément à l'article 5 de la constitution, pour maintenant donner au peuple congolais le pouvoir de dire oui ou non à cette constitution qui pourra être établie par l'Assemblée constituante. Maintenant, à ce moment-là, si le peuple vote pour oui, d'office, l'histoire de l'Assemblée nationale et le Sénat disparaît. Là, on entre dans la 4e République. Si le peuple vote par non, on revient encore, donc c'est ça le thème ajourné. L'Assemblée nationale et le Sénat reviennent. Voyez-vous, là on continue les courses normales, mais là encore c'est conditionné. Le vote, pour que ça soit oui, pour que le oui passe, ça doit être à 2/3 des électeurs. Si par exemple en RDC, on a participé à un pourcentage, par exemple de 60 millions de Congolais, il faut que 40 millions de Congolais parviennent à voter oui pour que cette démarche passe. Je crois que c'est là qu'il y a un piège et j'imagine qu'en commission, on va revenir sur
0: 2%.
1: Non, deux tiers. Non, c'est les deux tiers des 60 millions, par exemple, c'est 40 millions.
0: Ouais, vous. Mais maintenant, toute cette démarche-là, ça va nous prendre des années.
1: Pas du tout.
0: Oui.
1: Si vous voyez bien, on a déjà avancé. Et c'est là que je me dis, on était un peu distrait. Il y a des choses qui étaient en train de se faire et nous, on n'y prêtait pas attention. Parce que quand vous allez voir la loi, c'est supposé que ces experts-là sont déjà consultés. C'est supposé. Parce qu'on est déjà à l'étape de la proposition, qui est déjà à l'Assemblée, qui est déjà reçue, qui est en examen. Et lorsque les députés vont voter pour, on pourra amener au chef de l'État et la démarche va continuer. Et donc c'est supposé, entre guillemets, que les experts ont déjà été choisis et ont déjà travaillé. Voyez-vous, Thaïs, c'est pourquoi j'ai dit qu'on a avancé.
0: Mais les articles qu'on va changer, on ne les a pas encore identifiés. On est encore ici au niveau de la loi qui est générale et qui parle de beaucoup de choses. Mais ici, je crois que ça devait être pour la matière concernant la Constitution.
1: Peut-être que je pourrais te compléter. La démarche, c'est le changement de la Constitution. Ici, on n'est plus dans la révision de la Constitution. Voyez-vous ? Donc, on ne parlera plus des articles à réviser. On parlera d'une nouvelle constitution. Comme ce qu'on a fait à Sun City avec la constitution de 2006. Donc, on a commencé par Sun City avec le dialogue. On est revenu par la loi sur le référendum qu'on a voté en 2005. Voyez-vous, qui nous a produit la constitution que nous avons maintenant. C'est la même démarche dans laquelle on est. Donc, pour l'IDPS, c'est un produit des expatriés qui n'a pas vraiment rencontré les réalités congolaises, pour eux, entre guillemets. Et qu'il faudrait peut-être qu'on revoie comment changer cette cause. Pas réviser, je dis bien changer. Et pour changer, il faut automatiquement aller par la voie du référendum tel que prévoit la Constitution elle-même dans ses articles.
0: Voilà. On a dit qu'aujourd'hui, on recueille seulement les points de vue des gens. Il est temps de revenir peut-être le dimanche prochain avec d'autres experts. Voilà. Parce que la loi est au niveau de la commission. La loi est au niveau de la commission. Il faudrait que les députés parce qu'eux-mêmes risquent de tomber dans ce piège. Mais je ne sais pas s'ils ont eu le temps de lire. Voilà, Maître Mérindi, je vous prends à pied levé, bien
2: oui,
0: sûr.
2: Oui, merci beaucoup. Je voudrais que nous évitons, comme vous l'avez dit, le juridisme. Tout ce qui est un article, parce que nous avons tout le monde à Batatuski.
3: Ma falancée, il y a eu le comité,
2: parce qu'au fait, les derniers consommateurs, il y a constitution, ce sont nos pauvres mères et grand-mères, vieilles et tout. Benyaba Kusomakata. Ça, or, comment je vais l'appeler en soi, livrement de la rue. Iboroi. Badatouvali Chayo. Et Maître Maurice l'a dit. Bitu lianza kazamani na tukazubala. Même vous. Peut-être que nous étions pris par la guerre de nos amis ici. Et quand tu coules la mouta. Oui, parce que on va nous embriquer. Tous les chahines d'Azamani. Je l'ai dit en Swahili un peu mitigé là. Dans quelles conditions cette loi a été jugée redevable? Recevable d'abord, il y a Ngonakoui. Sur la Kumbuka Wakati, on a l'état, il est nani, il proposition. On voulait chasser le ministre de l'Intérieur là. Donc, on a député, tout comme on a ambianceur. Donc, wakati manasema tufukuze kama njo na Jacques Shabani bika kuyakwebi ya moto hama kumufukuza tena. Ça signifie que le lendemain manabaletea Ibor oru atansio yabo ilikuwa wafukuze kama walibakulisha misi yue hama kumufukuza tena benye balikuyaki zetepe nombre baka déclaré recevable, ça c'est la
0: première. Aïkwa soumis qu'on vote, c'était par acclamation.
2: Par acclamation.
1: C'est la recevabilité.
2: Qui sont pour, qui sont contre, puis Capitaville. Ça c'est une chose. Deuxième chose, il est maître Maurice Alissem. Ce qui est vrai, Aïkwa tena la révision, donc on revoit l'article, moi, on vit les autres. Ni ou changer constitution.
1: Oui,
2: tout chabalette, chabalette qui t'a voyé.
1: Quatrième République.
2: Quatrième République. Nagisi bitu bikomina apparemment bikomina enda bikomina tembe. Je voudrais préciser à ceux qui nous écoutent ce qu'on appelle l'assemblée constituante ou français simple quoi. Assemblée constituante ni organe ni ko chargé ko rédiger ko modifier ou ko adopter créer une nouvelle constitution. Il y a une qui rédiger, banandika, qui modifier.
3: On nous a modifié 3 ou 4 ou 5.
2: Ah, ou adopter.
3: Oui, va t'adopter.
2: Ah bon, ça, ça ne doit pas adopter.
1: Bah, expert, de plus, ça,
2: bah, expert. Les membres de cette assemblée peuvent être des élus du peuple.
0: Mais maintenant, on est expert. Pourquoi la loi.
1: Il y aura élection de ces membres.
0: Non, il y aura élection.
2: Donc j'ai dit,
0: Oui, pourquoi? Parce qu'on dit que les experts ont déjà travaillé. On dit, est-ce que, pourquoi la loi n'a pas fixé le mode de.
1: Ou la consultation aux aspects.
2: Parce que j'étais en train de parler. Le membre de l'Assemblée, il y a trois dispositions. Peuvent être des élus du peuple. Peuvent être désignés par les autorités. Et peuvent. Les membres de l'Assemblée constituante peuvent être composés d'experts et de représentations politiques. Ou les garés à l'Ibatocha. Kapatocha mouille d'épaisse. Ils peuvent soit être des élus, soit être désignés par les autorités ou des experts. Vous êtes en train de parler des experts ici. Alors,
0: André
2: Mbato. Bah, Mbato tabote toutes ces cohortes-là. Alors, ça signifie quoi? Ça signifie que nous sommes. Donc, qui est là tout, qui lit à tout. Nous, en Galifou. Des amis que nous avons envoyés là-bas. Kama Bangali bana kumbuka kama Dieu kama tuliba tumaka kule. Parce que en aller où vont les choses, je ne sais pas. Parce que uliuliza, est-ce que bata le temps que ça peut prendre à kajibia mbiombio, c'est nous ça ne tardera pas ou ça ne prendra pas beaucoup de temps.
0: 3 mois, c'est déjà fait.
2: Oui, ça peut prendre 3 mois ou plusieurs mois. Mais nous devrions nous interroger où. Scruter un peu plus loin. Soit un type, Mouniko Kinshasa. Le président de la République. Soit le président de la République. Okay. Soit le président de la République veut s'éterniser au pouvoir. Soit il veut s'éterniser au pouvoir. Ça, c'est un. De deux, soit Anassé Mambo, il veut gagner le temps. Sinon, on a comme tout la carrière 2028. Et de 2028, et Maître Maurice l'a dit. Kesho hata sema, president de la respirate, hata sema, alishaka sema kama hawezi organize uchaguzi au nini na tungali mufita.
0: Nasai ya viste na kuhu.
2: Sasa, nasai ya sasa. Eske, atakuwa sama tamuulizaka sasa baba. Bono ulisemaka, hakuwezi kuwa referendum, hakuwezi kuwa election, hakuwezi na kipande ya inchi mwa ingali mufita.
0: Referendum kutishirke la zelesho.
2: Atakumbuka, hata sema oo, oh, eske nilisemaka vile mimi siyo. Alo, moi je voudrais nous dire ceci. Chie comme macho ya benye haba kuonaka. Et c'est ça le rôle de la radio. Le rôle pédagogique. De vraiment d'aller plus loin que Bwanabi ou Hatafika. Tuambie ba tu kama tuna. Tuna vamiwa.
1: Parce que c'est fika. Oui, mais fika quoi oui.
2: Donc, tuna vamiwa. Tu sais ma tuna vamiwa. J'étais en train de vous taquiner. Tuna vamiwa, tu sais ma kama. Si nous ne tirons pas beaucoup d'attention. Il français t'a trouvé ma balle. Donc, on va nous faire avaler un juridisme. J'ai beaucoup de respect pour le prof Gaspard Ngonak. C'est fait mon professeur ici à l'UCB. On maîtrise. Il faut chaque cours, on maîtrise. Oui. Pas droit constitutionnel, on maîtrise l'UCB. Donc, c'est un monsieur quand même. Mais malheureusement, Acha Nguele.
0: Je crois militant au IDPS.
2: Militant au IDPS. Parce que par moment, on discute avec lui. Je lui ai posé la question. Quelle est l'opportunité? Est-ce que vraiment il n'y a que ya chérie, une proposition ya. Est-ce qu'il qu'on a maana vraiment? Il m'a dit politiquement oui. C'est opportun. Il m'a répondu vraiment politiquement, c'est opportun. Mais il est bien que ça, Dieu, c'est un coup de vie comme qui est défenseur des droits de l'homme. Amico.
0: Jean-Moro Tobibo.
2: Oui.
0: Puisque moi, en tout cas, l'opposé.
4: Le temps qu'on revienne dimanche prochain.
0: Oui, mais le temps qu'on revienne dimanche prochain. Moi, oui. À l'opposé, vraiment, je l'ai toujours dit, hein, le temps n'est pas opportun de commencer à embarquer la population dans des vocabulaires. Monsieur Bitougani Biabongo, c'est quoi? Si vraiment, pendant tout le moment, Wingo, Dieu va tout courir. Pesa tu bakule fananga na babaki kumabiti bavimisha mandumbu machafu kukuya kusema ma français wala wazi siya tukusomoka français vraiment ça c'est pas bon mais écoutez Jean-Claude ce que tu viens de dire et ce que maître Maurice avait dit le texte de oui voilà Gaspard c'est un texte intéressant.
5: intelligent. Je ne sais pas si vous l'avez vu, hein. Un texte intelligent. Moi, qu'on m'appiège, mais ce qu'il propose, Koukoubi, tout bien, c'est vrai, c'est la préoccupation. C'est une préoccupation légitime et nationale et même civique. Qui la Congolais, elle peut jouer quoi, ça, quoi, et ça, trop, tout, on a son constitution. Mais c'est rare qu'on lise la constitution, puisque tout, on a des députés, mais il y a constitution, c'est que ça signifie, on a eu que tout, tu n'es allé quoi, pas, on m'a l'été, c'est tout. Mais là, dedans, il y a de la matière sur laquelle une nation congolaise n'a pas choisi de pencher. Mais façon, il y a coulé ta population toubiwaze, je trouve dans ma goût, coucou le clientélisme. Tout n'a eu lieu. Je ne sais pas si on doit le cacher. Et le président a pris ses experts, ses experts à lui, pour la commission. C'est normal. L'homme là-bas, il dit c'est normal, ça. On a trouvé ça et c'est ça qui est fait. Et puis les gens disent, est-ce qu'on a le temps? Non, ça a été déjà fait. Coco, déjà, recevabilité, validité, quand ma balèze a penché, quoi, il reste nos députés. Mais ma députée, mais tu es tout le monde, pas quand j'ai bien tout le monde, quand je me disais à quoi, ma tante a coquimbili à tout. Bata kimbilia kunani kusema ba voter toi un biombio kwa gisi njo yeye bwana abaki pale. Mais je pense que kubinya alisema kunani kubitu binya tuko tunajiuliza ni referendum, c'est de l'argent, c'est une forme d'élection. Il y aura de l'argent, des finances, quoi. On doit toucher la loi électorale. Mais je dis, on a vu qu'on a vu ces membres.
3: Et avant, il y aura une autre élection des membres de l'Assemblée
5: constituante. Des membres de l'Assemblée constituante. On a vu qu'on a vu qu'on a vu qu'on a vu qu'on a vu qu'on a vu qu'on a vu. Ce sont des histoires, je ne sais pas si c'est maintenant le monde.
6: Quand tu as vu qu'on a vu qu'on a vu qu'on a
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6: a vu qu'on a vu qu'on a vu qu'on
5: a vu. C'est pas tout le temps de collection.
3: C'est peuple congolais, il n'a pas vu qu'on.
5: Na alisha igeuza anapita mungu kandia kama wa kengine kundelupe karakursi.
6: On va y revenir le temps que vous puissiez aussi je lire c'est Elia Bibou.
7: Bon, Maza, la première des choses est une origine constituante. Ok, c'est depuis 1989 en France avec Louis XVI. Bonatia constituante. Peut-on expliquer pour les Pelukatia constituante, malgré la tatia constitution.
3: C'est ça.
7: Il y a mon puissance. C'est ce que ma perte de population. Il y a mon puissance. C'est pour rédiger une constitution. On a déjà connu des révisions constitutionnelles. Notre constitution actuelle a été révisée sans constituant.
5: Oui.
7: Donc c'est réécrire, c'est de passer d'une république à une autre. Parce qu'il y a une constitution de la population mondiale. Donc en logique, il y a un changement de constitution. C'est un constituant, c'est même pour réviser. C'est pas qu'on a mis, c'est changer. La constituante, il n'y a qu'à jouer à changer la constitution. Expert. Au fait, d'habitude, on dit que ce sont des politologues et des juristes. De toute façon, je discipline un bili balance ça, convoquer le juge à changer la constitution. Même la cour constitutionnelle, c'est avec des politologues et des juristes. On a dit. Mais alors, à part quoi, il y a quatre. Même quand on parle de référendum égale élection.
5: Maman,
7: ça veut dire papa Morana Sema. Il est maman, il y a qu'à organiser ma élection. Haziku. Si on appelle la élection Kingine. On a fait organiser ma élection comme un nord qui vous incite, qui vous aille conquérir. Mais on a fait organiser un référendum et un nord qui vous incite, qui vous aille. Maintenant, ça outil à balle. On a été chaud à pidu de constitution. Il va opposable quoi. Comment cette constitution sera opposée comme si elle a trouvé à quoi le référendum est. Mais si on connaît Chida, il ne c'est pas du mal, c'est une question à opportunité. De toute façon, finissons la guerre. Civile, puisque nous avons vite à Ishe, comme il est constitué dans Kouak, mais en moins, il y a constitution, il y a Moupia, nous vite.
3: Je trouve que la guerre va
7: tout. Tout le monde peut m'en
5: dire à quoi. Ah oui,
7: ça va la mort. Mais c'est bien, moi, il y a un peu de
5: temps. Il y a ma vie, il y a
7: un peu. Ça, c'est la constitution. J'imaginais ça, Félix a voté constitution, il est président de la République. Chaque chose dans le monde, tu m'as dit à Sierre et tout. Vieux ma ville. Il y a la Zimassaï. Batiwaza Mologique. Il y a Koutafuta Amani. Ok. Il est Amani Ishango.
6: Tout ce qu'il est là.
7: Tout ce qu'il est là. tuangalie namna gani inchi itaendelea kile bugangisterisme parce qu'il y a une constitution entre tous ces mecs. Ta femme expert, va te rendre cassé.
8: Oui.
7: Mais ça affiche.
8: On ne sait pas.
7: Papa,
8: il doit être élu.
7: On a besoin de
8: le commando.
2: La loi, la loi précise.
7: Parce que tu peux pas dire que tu as fait
2: un peu de nommer.
7: Non, c'est ce qui va être. Attends, je vais dire que tu as à tout ce qui est pas pour le truc. Il sera élu ou.
8: Ce sont les experts.
7: Attends d'abord.
8: Les membres de la Constitution.
7: Quand tu parles, tout le monde se taisait. Voici, ils seront élus. Par qui? Quel est le mode de scrutin?
5: Encore.
7: Quel est, qui va organiser ces élections-là? À la majorité simple, absolue. Quoi. Donc, désolé, quoi, il n'a pas élu.
6: Désolé.
7: Il y a un gouvernement, il a bidi, il est habitué de
6: ça. Ce que je promets,
7: c'est qu'on organise une émission spéciale.
6: Nous allons organiser une émission spéciale, le temps de donner copie à chacun. Oui. Nous allons encore élire, poser la question et enfin éclairer l'opinion par rapport à cette proposition de loi. Heureusement que c'est encore au niveau de la commission, donc rien n'est perdu jusque là, bien que beaucoup d'étapes nous ont échappé, parce que nous avons droit également de savoir comment il y a eu que je suis surpris dans le juridique avec le monde à mon agani ça qui s'est baisé tout à l'heure et à l'année trois ans on a vu qu'on a dit il faut que la barrière vous aurez maître Maurice, vous vouliez parler une minute s'il vous plaît, parce qu'il y a une autre émission Machi qui va intervenir dans
8: oui, Thaïs, je voulais faire une différence entre les experts et les membres de l'Assemblée constituante. Le président de la République recourt aux experts lorsqu'il voit des dysfonctionnements et lorsqu'il tend. Donc, lorsqu'il voit des circonstances qui ne sont pas adaptées. Attends, d'abord. Qui ne sont pas adaptées.
7: Peuvent être des experts.
8: Attendez d'abord.
7: Je vais une
8: assemblée. Il y a deux faces des experts.
7: C'est ça.
8: Il y a d'abord des experts pour constater la non-adaptation de la Constitution aux réalités actuelles. C'est déjà fait. C'est déjà fait. C'est déjà fait. Parce qu'on a déjà la Montsérissie. Donc, il y a ces experts qui se sont réunis. Qui ont évalué et qui ont dit au président, je pense qu'il faut y aller, compte tenu de certaines réalités. Et la loi a été proposée. Donc, on a déjà.
7: Oui, les rapports des experts.
8: On a déjà discuté.
7: Un rapport des experts.
8: Je sais, il ne faut pas parler de
7: ces experts. C'est pas moi de demander ça.
8: Où est le rapport des experts? La proposition est claire.
7: Où est le rapport des experts?
8: Maintenant, après cela, il y a l'étape de. Bon, après, bien sûr, adoption ou vote, il y aura maintenant l'étape de l'Assemblée constituante. Là, on dit que
7: vous avez le rapport des experts.
8: Bon, qu'est-ce que vous avez?
7: C'est pour ça que je dis qu'il n'y a jamais
8: des experts.
7: On voit,
8: mais je vous dis, on a déjà dépassé.
7: Enfin, les experts, on aurait la société civile.
8: Normalement, c'est ça.
7: Il n'y a pas eu
8: des experts. Qui avait des experts.
7: Normalement,
8: est convoqué par la
6: CIVI.
7: Voilà.
6: Ça, c'est le
7: vous
6: alors. S'il vous plaît.
7: Comme
6: je vous promets que le dimanche prochain nous serons ensemble.
8: Merci.
6: Le temps de lire et de relire, voilà. Tout c'est un peu population Yabongo. Oui. Maintenant nous allons comprendre un peu les articles, les contenus. Voilà. Essayez un peu d'appeler aussi le. Comme ce fut votre enseignant, M. Gaspard, il peut bien nous expliquer les derniers articles, quel est le contenu, quelle est la compréhension, pour que l'on comprenne un peu, parce que je sens qu'il y a beaucoup de zones d'ombre. Si nous continuons le débat comme ça, nous risquons de tromper la population et que demain, l'on constate autre chose. Est-ce qu'on est déjà suffisamment avancé? Est-ce qu'on est encore à l'étape où les choses peuvent être modifiées? C'est ce qu'on va savoir. Merci, Elie Abibou Fariala. Je rappelle que vous êtes conseiller politique du gouverneur de province, Patrick Boussoubangui. Merci.
7: C'est moi qui vous remercie.
6: Merci à Maître Maurice Mirindi. Il est rapporteur adjoint du bureau de coordination de la société civile. Maître, merci.
8: Merci beaucoup, Thaïs. Nous venons d'apprendre qu'à Goma, la frontière est fermée.
6: Oui, suite à
8: Ebola. Ebola, donc il y a les Kuchikinga.
6: Il y a eu des cas d'Ebola. Nyire Mnapemeka, Nyamachoma. Voilà. Merci à Hamza Rutega, qui est de la M23, il est de la cellule de communication. Merci Hamza.
9: Merci également à vous, Thaïs. Merci
6: maître à vous. Maître Mirindi et Maître Jean-Claude Mirindi, merci.
10: À Sainte-Salle,
6: merci à l'enseignant qui est venu de Kamole.
9: Merci
6: à Jean-Marie Toubibou, Moutambou la Pipa. Voilà, nous serons encore ensemble dimanche. Nous allons lire ensemble la loi, les articles, comprendre pour éclairer l'opinion. Merci, bon dimanche. Il y a une autre émission qui va se passer tout à l'heure. Si vous parlez Machi, vous aurez l'actualité de la semaine avec notre confrère Olivier Kiriza. C'est dans quelques instants. Merci. Bon dimanche à vous.
9: Merci.
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1: Mesdames, messieurs, salut et bienvenue pour suivre ce radio-journal. De l'information en trois titres, les frontières entre la RDC et le Rwanda à partir de la ville de Bukavu sont fermées depuis ce lundi. La décision a été prise par les services de l'immigration du Rwanda pour bloquer l'expansion du virus Ebola au pays des Mille Collines. Tous les Congolais présents à la frontière Ruzizi 1er et Ruzizi 2 ont été interdits de traverser pendant 7 ans. Les autorités provinciales sont appelées à renforcer le contrôle au port et à prendre d'autres mesures contraignantes pour freiner la propagation des Ebola au sud Kivu. Le prix Nobel de la paix Denis Mukwege considère que l'ouverture d'un débat visant un éventuel troisième mandat du président de la République Félix Tshisekedi met en danger les principes fondamentaux de la démocratie et l'alternance politique. Dans une déclaration publiée ce lundi portant sur la possible révision constitutionnelle, il fait savoir que le problème de la RDC ne réside pas dans les textes, mais plutôt dans l'absence des dirigeants capables de gouverner efficacement. En sport, aucun nouveau joueur sur la liste de la RDC pour la Coupe du Monde, dont le coup d'envoi sera donné dans presque 3 semaines. Le sélectionneur Sébastien Desabres compte essentiellement sur des joueurs avec lesquels il a disputé les éliminatoires et la dernière Coupe d'Afrique. La composition de la liste des 26 joueurs retenus vous sera proposée dans ce journal. Voilà donc tout pour le sommaire. Dans quelques instants, les détails.
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1: Frontières terrestres entre la RDC et le Rwanda à partir de la ville de Bukavu sont fermées dès ce lundi 18 mai 2026. La décision a été prise très tôt le matin de lundi par les services de l'immigration du Rwanda pour prévenir l'expansion sur le sol rwandais du virus Ebola qui est déjà déclaré en RDC, précisément à Goma au nord Kivu et dans la province de l'Ituri. Les détails avec Alain Kabika.
3: La traversée est autorisée seulement aux Rwandais en séjour à Bukavu pour leur permettre de rentrer chez eux et aux étrangers qui prennent les Rwandais pour pays de transit. A l'opposé, les Congolais qui se retrouvent au Rwanda sont aussi autorisés de traverser la frontière pour retourner en RDC. Les autres voyageurs congolais à destination des Kamembe, Kigali, Kampala et d'autres pays de la région, ainsi que des citoyens congolais qui voulaient se rendre au Rwanda pour des transactions économiques ont été bloqués à la frontière. L'un de son agent, qui s'est rendu à Kampala via Kigali, regrette l'adoption de cette mesure qui, selon lui, aura de lourdes conséquences pour les transactions économiques et la libre circulation des personnes. On l'écoute.
4: En fait, je suis arrivé ici, c'était à 7h30 du matin. Donc, on nous a dit que nous, les Congolais, nous ne sommes pas permis pour traverser, pour aller à Kigali. Mais moi, je voulais traverser Kigali pour être à Kampala demain à 13h.
5: Et maintenant, quoi, cette décision te fragilise?
4: Vraiment, cette décision veut de nous mettre sur terre parce qu'on a trop de choses à faire demain à 13h à Ouganda. C'est pourquoi on a voulu traverser à 7h pour y être demain matin, pour qu'on se prépare pour aller à une cérémonie à 13h.
3: En revanche, les produits de consommation traversent la frontière en provenance du Rwanda via des motos à 3 roues, louées par des petits commerçants qui s'organisent en système de groupage. Il a été constaté ce lundi la traversée d'une cohorte et des poules d'importation qui pullulent le marché local à Bukavu. Précisons que la périodicité de la fermeture de la frontière entre la RDC et les Rwanda à Bukavu et à Goma n'a pas été communiquée.
1: Et le gouverneur du Sud Kivu sous la FSAM 23, Patrick Busubwangui, a tenu plusieurs réunions le lundi 18 mai 2026 sur la situation sanitaire en province. Ces rencontres avaient pour objectif de réfléchir sur les mesures visant à lutter contre la maladie à virus Ebola au Sud Kivu. Parmi ces mesures figurent le déploiement des dispositifs de prévention, la surveillance et riposte dans les lieux publics afin de contrôler l'infection, mais aussi la fermeture des frontières aux Ruzizi 1 et 2. Les personnes reçus étaient notamment les chefs des confessions religieuses, les agents sanitaires en province et les transporteurs apprenant des sources sûres. Rappelons que dans un communiqué signé par le gouverneur et rendu public, il a été annoncé que des équipes médicales des surveillances sanitaires sont déployées pour assurer les suivis, la sensibilisation communautaire et le contrôle des mesures d'hygiène dans les différentes zones de santé de la province. Les mécanismes de veille épidémiologique sont renforcés dans les structures sanitaires, les ports, postes de frontières, marchés publics, les lieux de forte concentration humaine et les moyens de transport privé et public, précise le communiqué. Néanmoins, le gouverneur rassure que toutes les dispositions nécessaires sont prises afin d'assurer une réponse rapide, coordonnée et efficace contre toutes menaces sanitaires. Il invite la population à la discipline, au respect rigoureux des consignes d'hygiène et à éviter de propager les rumeurs. Les symptômes les plus fréquents de la contamination d'Ebola sont la fièvre soudaine, les maux de tête, les douleurs musculaires, la fatigue intense, les vomissements et la diarrhée, la faiblesse généralisée et les saignements inexpliqués. Et le chef de quartier d'Endéré et président de la synergie des chefs de quartier de la ville de Bukavu, Albert Miga Bonyagaza, appelle ses collègues chefs de quartier à veiller au respect des mesures barrières dans leurs entités respectives. Il préconise l'installation des dispositifs de lavage de mains dans les offices commerciaux, bureaux et ménages de tous les 24 quartiers de la ville de Bukavu dans le souci de protéger la population contre la maladie à virus Ebola. Expert en santé publique, ce dernier rappelle que les maladies contagieuses considérées comme urgence des santé publique à portée internationale par l'Organisation mondiale de la santé OMS perturbent le style de vie normal de la population sur le plan social, économique, culturel et politico-administratif. Notre source estime que le respect strict des mesures barrières demeure la voie fiable pour lutter contre cette maladie. Il appelle également la population de Bukavu à éviter tout contact avec les malades, le port régulier du masque et ou du cache-nez et l'isolement de tous les cas suspects. Le pasteur Albert Migabo Nyagaza.
6: Nous avons réuni nos cadres de base, nos chefs de quartier, nos chefs d'avenir pour qu'ensemble nous puissions proposer ou encore demander que les mesures soient respectées scrupuleusement en mettant directement le lavage des mains au niveau des écoles, des marchés, de nos bureaux et aussi éviter tout contact avec les malades. La population doit se protéger. Éviter tout contact avec le sang, les liquides corporels, le vomissement, les selles et les objets de la personne qui est malade. Nous devons aussi éviter des contacts avec les animaux sauvages. Les 840 cadres de base de la ville de Bukavu commençaient déjà à circuler, à sensibiliser et pour que la population puisse vaquer paisiblement à leurs activités quotidiennes.
1: Albert Miga Bonyagaza, chef de quartier d'Endéré et président de la synergie des chefs de quartier de la ville de Bukavu. Et toujours dans le même chapitre, les autorités provinciales sont appelées à renforcer les mesures de contrôle au port afin de prévenir la propagation du virus Ebola déjà signalé dans la province voisine du Nord Kivu. Cette recommandation est formulée par la nouvelle dynamique de la société civile, la NDC, au cours d'une interview accordée à Radio Mandeleo. Le président avec Omer Moulekereza.
7: Pour le président de cette structure citoyenne, Nicolas Lubala, le renforcement des mesures sanitaires aux barrières d'entrée de la ville de Bukavu et ses environs s'impose pour protéger la population. Il appelle également les responsables des lieux de culte à organiser plusieurs offices par jour afin de limiter l'affluence et à renforcer la désinfection des espaces publics. Concernant les marchés publics, il recommande la mise en place des mesures strictes pour protéger les vendeurs et réduire les fortes concentrations des personnes. Dans les écoles, Nicolas Lubala invite les autorités éducatives provinciales à accélérer la tenue des examens scolaires dans cette période où l'année scolaire est presque à sa fin. Enfin, il appelle les autorités à prendre des mesures contraignantes pour freiner la propagation de cette maladie. Nicolas Lubala.
8: Au niveau de la province de Sud Kivu, on pouvait regarder d'une manière ou d'une autre. On peut limiter des gens à bord des bateaux au niveau de la province de Sud Kivu. On est aussi exposé par rapport à cette maladie. Oui, même dans des écoles, je pense qu'on devrait limiter. On est presque à la fin de l'année que l'autorité ayant l'éducation dans leurs attributions, on devrait précipiter la fermeture au niveau du marché. On devrait regarder comment est-ce qu'on doit prendre aussi des mesures, que ce soit dans les entrées du marché, que ce soit des Kadoutou, Ngouba, partout. Et on doit vraiment insister beaucoup sur les mesures afin qu'on puisse se protéger avec cette maladie.
7: Précisons que la prévention contre le virus Ebola repose principalement sur le respect des mesures d'hygiène. C'est notamment le lavage régulier des mains avec de l'eau et du savon, l'évitement des contacts directs avec les personnes suspectes, le renforcement de la surveillance sanitaire et le signalement rapide des cas, ainsi que le contrôle des mouvements des populations à travers les ports, les frontières et les lieux publics.
1: Et la communauté d'Afrique de l'Est, EAC, a appelé lundi ses États membres à renforcer d'urgence leur préparation face à l'épidémie d'Ebola déclarée dans l'Est de la RDC après l'apparition des cas confirmés en Ouganda voisin. Dans un communiqué publié depuis son siège à Arusha en Tanzanie, l'organisation régionale a demandé aux pays membres d'intensifier la surveillance, renforcer la préparation d'urgence et la coordination transfrontalière face à cette nouvelle flambée de maladies à virus Ebola de la souche Bundibugyo. L'épidémie officiellement déclarée le 15 mai par les autorités congolaises est centrée dans la province de l'Ituri, dans le nord-est de la RDC, à proximité des frontières avec l'Ouganda et le Soudan du Sud. Selon l'EAC, les principales zones touchées sont Mongwalu et Rwampara, tandis que des cas suspects ont également été signalés à Bunia, chef-lieu de l'Ituri et important carrefour de transport régional. Au 15 mai, environ 246 cas suspects et 65 décès avaient été recensés, tandis que 13 tests positifs sur 20 échantillons analysés avaient confirmé la présence du virus Ebola, dont 4 décès confirmés selon les chiffres relayés par l'organisation régionale. L'Ouganda a déjà confirmé 2 cas liés à des voyageurs en provenance de la RDC, dont un décès à Kampala, la capitale. L'organisation régionale a exhorté les États membres à activer leurs plans nationaux et transfrontaliers de préparation, renforcer le dépistage au point d'entrée et équiper les équipes sanitaires et de réponse rapide. L'EAC a également annoncé l'activation de son réseau régional mobile de laboratoires afin de soutenir la surveillance transfrontalière le long de la frontière congolaise. Cette épidémie est la 17e enregistrée en RDC depuis l'identification du virus Ebola en 1976 près de la rivière Ebola dans l'actuelle province de l'Équateur. La souche Bundibugyo, moins fréquente que la souche Zaïre, ne dispose actuellement d'aucun vaccin ni traitement spécifique approuvé. Nous parlons toujours santé dans ce radio-journal. La société civile de Chabunda dans le territoire portant le même nom alerte sur la persistance et la montée des cas de rougeole qui entraînent un taux élevé de mortalité des enfants dans cette partie de la province du Sud Kivu. Déjà plus de 80 cas de décès ont été enregistrés suite à cette maladie, alerte la société civile qui plaide pour une intervention d'urgence afin de sauver des vies humaines. De Chabunda, notre permanent Papi Mulingati nous fait les points.
9: Selon la société civile locale, les jours n'est pas sans qu'on enregistre un cas de décès par rougeole ici à Chabunda Centre et dans les environs. Pour Maître Isaac Kilunga, président de la société civile de Chabunda, lors d'un entretien avec la presse locale, il parle de plus de 80 cas de décès déjà enregistrés depuis le début de cette épidémie. Ainsi, le président de la société civile de Chabunda appelle l'intervention rapide des autorités compétentes afin de sauver la vie de plusieurs enfants qui sont pris victimes de cette épidémie. Maître Isaac Kilunga.
10: D'abord, nous disons que le médecin chef de zone, l'administrateur de territoire, doivent crier comme nous sommes en train de le faire ici, afin que Chabunda soit déclarée une zone endémique où la rougeole a un seuil qui endeuille nos familles le jour comme la nuit. Et comme nous le savons qu'il y a la rareté de médicaments et des partenaires aussi dans les territoires de Chabunda, ainsi donc nous recommandons que le médecin chef de zone, l'administrateur du territoire, les autorités provinciales nous viennent en aide pour que ces enfants qui constituent l'avenir de demain puissent être soignés dans les conditions acceptables.
9: Depuis Chabunda, Papi Mulingati, Radio Maendeleo.
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1: Nous changeons de chapitre à présent. Les affrontements entre les troupes de la FSM-23 et les combattants Wazalendo ont éclaté à nouveau lundi 18 mai 2026 sur les collines surplombant le centre commercial de Kavumu dans le groupement de Bougouré en territoire de Kabaré. Des détonations d'armes lourdes et légères ont été entendues à partir de 7h aux alentours du parc national de Kahuzi-Biega, précisément dans les villages de Kamakombe et Kabulungu. Pris de panique, les habitants qui se rendaient au champ sont retournés dans leurs maisons. Au centre commercial de Kavumu, les activités ont démarré timidement le matin à cause des crépitements des balles entendues de loin, mais la situation est redevenue normale en milieu d'avant-midi suite à une accalmie constatée sur les lignes de front. Cette zone est en ébullition depuis pratiquement dimanche dernier le matin. Au moment où les habitants de Kavumu s'est préparés à aller aux divers cultes du dimanche, ils ont été surpris par des détonations d'armes lourdes et légères. C'est à partir de
11: les 13 heures qu'un calme précaire a été constaté, avant que des crépitements des balles ne soient entendus à nouveau vers 18 heures au centre commercial des Kavumu, provoquant une panique généralisée. Dans la confusion, des petits commerçants ont perdu leurs biens sur place, fait savoir une source du lieu. Et vous l'avez suivi au sommaire de ce radio-journal, le principal problème de la RDC ne réside pas dans les textes légaux, mais dans l'absence des dirigeants capables de gouverner efficacement en garantissant la paix, la justice, le travail et la dignité pour tous. C'est ce qu'estime le prix Nobel de la paix, le docteur Denis Mukwege, dans le cadre du débat sur le changement de la constitution de la RDC, initié par le pouvoir en place. Il a déclaré à travers un document rendu public, donc copié parvenu à Radio Mandela lundi 18 mai 2026, le contenu avec Myriam Mufano.
2: Selon ces documents, l'ouverture d'un débat visant à permettre un éventuel troisième mandat met en danger les principaux fondamentaux de la démocratie et d'alternance politique. Pour Denis Mukwege, alors que le pays traverse une crise multiforme marquée par la

0: souligne que si ces raisons sécuritaires empêchent des millions de citoyens de participer aux élections, ils devraient également empêcher l'organisation d'un référendum visant à modifier la Constitution. Il relève également une contradiction chez certains acteurs politiques qui s'étaient autrefois opposés à une révision constitutionnelle, mais qui militeraient aujourd'hui pour modifier une Constitution pourtant verrouillée sur certains points essentiels. Denis Mukwege appelle à inciter aux citoyens afin que la population se réapproprie la Constitution qu'il considère comme la garante des droits et libertés fondamentales ainsi que du bon fonctionnement des institutions, tout en rappelant l'interdiction de réviser la Constitution à période d'état de guerre, d'état d'urgence ou d'état de siège, conformément à son article 19. Il appelle les forces vives du pays à œuvrer sans relâche pour une sortie des crises juste et durable. Enfin, Denis Mukwege réaffirme sa volonté de voir émerger au cœur de l'Afrique un état des droits fort, démocratique, prospère et fondé sur une véritable démocratie politique, économique, sociale et culturelle.
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2: Sport à présent, compromis, le sélectionneur-manager de la RDC, Sébastien Desabre, a publié lundi la liste des 26 léopards de la RDC sélectionnés pour la Coupe du Monde. Pas de surprise sur cette liste, Desabre fait

0: et Arthur Masuaku. Comme gardien des buts, Sébastien Desabre a sélectionné Mathieu Polo, Lionel Mpassi et Timothy Fayoulou. Chapitre des défenseurs, Sébastien Desabre convoque Chancel Mbemba, Aaron Bissaka, Axel Tanzembe, Arthur Masuaku, Joris Kayembe, Steve Kapoadi, Rocky Bouchiri, Dylan Batumbisika et Gédéon Kaloulou. Au chapitre des milieux de terrain, la RDC évoluera en Coupe du Monde avec Noah Sadiki, Samuel Moutoussami, Edo Kayembe, Ngalael Mukau, Charles Piquel, Nathanael Mboukou, Brianna Chipenga, Gaël Kakuta. Enfin, sur la liste des attaquants, Sébastien Desabre retient Meshaka Eliane, Théo Bongonda, Fiston Kalala, Mayele, Cédric Bakambu, Simon Banza et Yohan Wissam. La RDC s'apprête donc à disputer une Coupe du Monde 52 ans après sa première participation en 1974. Toujours en sport, la Fondation Trésor Moutiki Lutala a effectué une visite de soutien aux équipes du territoire de Mwenga, encore en lice pour le championnat provincial du Sud Kivu. Au cours de cette visite, une assistance en vivres et non vivres a été distribuée aux différentes équipes bénéficiaires afin de les encourager dans la poursuite de la compétition. Parmi les équipements remis figurent des jets de varèse, des ballons, des paires de bottines ainsi qu'une enveloppe destinée aux trois équipes. Par ailleurs, la Fondation Trésor Moutiki a également offert plusieurs vivres, notamment des sacs de farine, des bidons d'huile, des cartons de savon ainsi que du sucre à ces trois équipes de Mwenga engagées en championnat provincial. Ce geste de solidarité et d'accompagnement sportif a été salué par les équipes bénéficiaires qui y voient un soutien important dans leur parcours en championnat provincial de football.
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0: Le lancement de la campagne de plantation d'arbres sur le tronçon mythique à Fulumaye en territoire de Kabare et l'évolution du trafic Bukavu-Vira font partie des sujets commentés par la presse lundi 18 mai 2026. Myriam Mufano pour la revue de presse.
1: Cette revue de presse par cabaretactu.info qui écrit « Une campagne de plantation d'arbres a été lancée le dimanche dernier sur les tronçons mythiques à Fulumaye dans le territoire des Kabare au sud Kivu afin de protéger l'écosystème du parc national des Kahuzi-Biega et lutter contre la dégradation de l'environnement. Cette initiative est portée par l'Organisation de jeunes entrepreneurs pour l'environnement en collaboration avec les peuples autochtones et d'autres acteurs locaux. Les organisateurs contactés par ces médias ont expliqué que cette activité vise aussi à sensibiliser les communautés riveraines à l'importance de la conservation du parquet national du Kahuzi-Biega, menacé notamment par l'abattage des arbres depuis 2025. Malgré les manques des moyens ayant limité la campagne jusqu'à l'école Popov, le responsable s'est dit satisfait des résultats obtenus. Les coordonnateurs de cette organisation ont rappelé que les arbres sont essentiels à la vie humaine et lancé un appel aux partenaires pour soutenir davantage cette initiative écologique. La campagne a également été marquée par la participation active des peuples autochtones pygmées qui ont dénoncé la carbonisation illégale dans le parc qu'ils considèrent comme une menace pour la biodiversité et pour la culture pygmée étroitement liée à la forêt. Il appelle les communautés à cesser ces pratiques destructrices afin de préserver ces patrimoines mondiaux utiles pour les générations futures. De son côté, stnews.info indique que la circulation sur la route nationale numéro 5 reliant Bukavu à Uvira au sud Kivu a de nouveau été interrompue ce dimanche au niveau des Katogota dans les territoires d'Uvira seulement quelques heures après une réouverture partielle de la route. L'alerte a été donnée par les mouvements citoyens Machozi ya Raia contactés par ces médias qui indiquent que la fermeture est survenue au point kilométrique appelé 100 mètres. Cette nouvelle interruption a provoqué un important embouteillage et les blocages de plus de 55 véhicules transportant les passagers sur cet axe routier essentiel pour les échanges et les déplacements dans la province. Les voyageurs bloqués ont vécu une situation particulièrement difficile, marquée par l'incertitude et le manque des conditions adéquates. Plusieurs passagers, notamment ceux venant de Bukavu approchés par stnews.info, ont été contraints de passer la nuit à la Belle Étoile dans la forêt après l'épuisement des provisions emportées dans l'air véhicule. Les passagers immobilisés du côté des Kamanyola ont été autorisés à poursuivre leur voyage vers Uvira tard dans la nuit, mais ceux bloqués dans la zone des Luvungi n'ont pas pu obtenir l'autorisation de continuer.

0: Cabagnola, une situation qui accentue la confusion et les souffrances des usagers. Lancé tribut de presse par Diabo-RDC.info qui écrit « L'organisation Caribou Jeunesse Nouvelle, KJNS Bail, a présenté à Bukavu son premier rapport de monitoring sur les violations des droits humains au sud Kivu. Entre février et mi-mai 2026, au moins 40 cas ont été recensés dans la ville de Bukavu, ainsi que dans les territoires d'Ijwi, Kabare, Kale et Shabunda. Ce rapport a été dévoilé lors d'une réunion réunissant plusieurs organisations locales engagées dans la défense des droits humains. Selon Félicien Luzola, chargé du projet au sein des KJN, approché par ces médias. Cette initiative s'inscrit dans les cadres du projet Femmes, Terre, Paix et Sécurité, axé sur la sensibilisation aux droits des femmes et des jeunes filles, à l'accès à la terre et à l'héritage dans un contexte marqué par les conflits. Cette rencontre a également permis de formuler des recommandations afin de réduire des violations et de renforcer la collaboration entre organisations locales, conclut Jambo-RDC.info.
1: Ici prend fin ce radio journal. Anissé Akonkwa assurait la mise en onde devant ce micro pour la présentation. Expédie Kialou, merci infiniment à vous tous de nous avoir suivis. Au revoir.